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1: Il est 3 heures.

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1: Il est 4 heures.

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1: Il est 5 heures.
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1: Il est 6 heures.
2: Il est 6 heures.

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1: Il est 7 heures.

Le collectif Paris Africain avec Derrick Cochet sur Radio Dev. Tiens, vous avez une balade de découverte de l'environnement géologique guidé et commenté. Terre Rouge et Pierre Noire au Salagou, l'Évaillé. Rendez-vous ce dimanche 26 juillet avec Philippe Marza, géologue et guide touristique. Une balade pour découvrir l'histoire de ce paysage de ruffes et de volcans. Pourquoi ces terres sont-elles rouges? Où et quand se sont-elles formées? Pourquoi peut-on voir ces vieilles roches ici aujourd'hui? Donc, les réponses ce dimanche 26 juillet. Rendez-vous au Vaillé, au lac du Salagou. Un parcours facile, hein, depuis le parking des Vaillés jusqu'à la bordure du plateau de l'Auvergne, en passant par les rives du Salagou. Ça fait environ 3,5 km. Ça dure 2h30. Il faut prévoir juste de bonnes chaussures de marche, un chapeau et de quoi boire. Rendez-vous à 8h30. C'est 10€ par personne. Inscription obligatoire au 06 85 50 54 52. Les amis du plan d'eau de Saint-Étienne d'Estréchous organisent une animation pêche à la truite ce samedi 25 juillet à Saint-Étienne-des-Sèches. C'est ouvert à tous, à tout le monde, enfants et adultes. Et c'est à partir de 14h30. Ensuite, il y aura un concours de pétanque, tombola. Il y a 19h, grand repas. N'oubliez pas vos couverts si vous souhaitez manger sur place. Renseignements et inscriptions pour le repas au 06 85 02 96 49. Juste avant de retrouver dans quelques minutes l'horoscope, le tout nouveau titre de Amir, l'imparfaite, et Temper City sur Radio Le Dev. Bonne matinée.

0: L'auto nouveau ami Alain Parfaite. Il est 8h15, tout de suite l'horoscope présenté par Sylvie et Thierry. Bonjour.
1: Bonjour à tous, nous fêtons Marie-Madeleine aujourd'hui. Alors, que nous conseillent les astres aujourd'hui?
2: Bélier, vous devrez peut-être faire face à une dépense inattendue ou plus importante que prévu. Vous voilà prévenu.
1: Taureau, le comportement de certaines personnes de votre entourage familial vous donnera un profond sentiment d'amertume.
2: Gémeaux, prenez le temps de réfléchir avant de prendre une décision que vous risqueriez de regretter d'ici demain.
1: Cancer, ne soyez pas trop possessif avec vos proches. La tolérance devrait être votre règle de conduite en famille.
2: Lion, anticipez vos déplacements pour être à l'heure à vos rendez-vous.
1: Vierge, la gaieté régnera dans votre foyer. Vous mettrez votre optimisme et votre enthousiasme au service de votre entourage familial.
2: Balance, votre résistance est l'une de vos grandes forces. Elle vous sera très utile pour faire face à la pression.
1: Scorpion, évitez d'aborder aujourd'hui des sujets épineux avec votre conjoint. Sinon, vos relations pourraient prendre un tour orageux.
2: Sagittaire, les astres sont avec vous et vous ne rencontrerez que des ondes positives, donc favorables, sur votre route.
1: Capricorne, vos relations avec les êtres qui vous entourent ne manqueront pas de piquant. Il y aura des désaccords, mais aussi des moments très forts.
2: Verseau, une situation financière est à régulariser en urgence.
1: Enfin, poisson, investissez-vous sans compter dans un projet stimulant. À demain pour un nouvel horoscope, nous fêterons Brigitte.
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0: Il est 8h passé de 17 minutes, c'était l'horoscope qu'on vous retrouverait bien sûr dès demain matin à partir de 8h15. Bienvenue si vous voulez nous rejoindre en ce mercredi 22 juillet 2026. Et on continue avec la musique et Riviera, She Does It Mine, sur Radio Lodev. Bonne matinée.

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2: La météo de ce mercredi 22 juillet 2026 a bien un beau ciel bleu toute la journée. Tout de plus avec un agrément d'un voile nuageux qui cumulus sur les Pyrénées en frontière avec l'Espagne et l'Andorre. Le Mistral va encore souffler à 60-70 km/h près du Rhône, plutôt à 50 km/h sur les plaines voisines. Le vent est plutôt faible ailleurs le matin, notamment entre l'Hérault, l'Aude et les Pyrénées orientales. Cet après-midi, le vent se lève à nouveau. Le marin soufflera de 30 à 35 km/h sur les plaines de ces trois départements. Les températures, elles sont de 13 degrés à Mende, 16 à Castelnaudary, 19 à Carcassonne, Bédarieux, La Malouleb, Répien, Le Bousque d'Orbe, Lunas, Avène, Sayre-Cozel, Béziers, 20 degrés à Clermont-Léroux, Agnan, Gignac, Lodève, Saint-Gueux-Désert, Pézenas, Lequelar, Souvet-Sorton, 21 à Narbonne et Perpignan, 22 à Montpellier, 23 à 7. Les maximales vont atteindre 31 degrés à Mende, 31 à 7 également, 33 à Narbonne, 34 sur Béziers, Perpignan, 35 à Montpellier, 36 à Nîmes, 37 à Clermont-Léroux, Lodève et 38 à Gignac et Carcassonne. Voilà pour les prévisions de Météo France. Allez, on marque une courte page de pub et ensuite on s'écoute le tout nouveau Jennifer qui reprend Dalida avec Mourir sur scène. Bonne matinée.
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Jennifer qui reprend Dalida avec Mourir sur scène. Vous avez les mercredis au pays en Grand Orbe avec deux visites aujourd'hui, ce mercredi 22 juillet. Une ce matin à 10h, visite de la brasserie des Aucelles avec Mathieu Lopez, visite de la brasserie plongée dans son univers. Connaissez-vous le processus de brassage d'une bière artisanale? Eh bien, vous le saurez ce matin si vous participez à cette visite à 10h du matin. Et cet après-midi à 16h30, rendez-vous à Valquière pour la visite de la ferme Gaec de Montahu avec Gilles Delmas, la vie à la ferme, avec l'histoire de l'exploitation, découverte des lieux et initiation la traite des brebis en petits groupes, dégustation de fromage avec les différents stades d'affinage et en découvrant le célèbre Les Frais du jour. Donc il faut vous inscrire auprès de l'Office de Tourisme Grand Orbe au 04 67 95 70 91, juste avant le flash de Radio France Internationale, Shakira et Burna Boy avec Die Die.

0: 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Il est 8h30, tout de suite on retrouve le flash de Radio France Internationale.
1: Fabrice Le Grillet.
2: La guerre au Moyen-Orient et cette déclaration du secrétaire d'État américain Marco Rubio lors d'une réunion de l'ASEAN, l'Association des Nations d'Asie du Sud-Est, autoriser Téhéran à contrôler le détroit d'Ormuz créerait un dangereux précédent qui se répétera dans d'autres parties du monde. C'est notamment pour stopper ce verrouillage du détroit par Téhéran que de nouvelles frappes américaines ont encore visé plusieurs sites stratégiques iraniens pour la 11e nuit consécutive. Et les États-Unis n'en ont pas fini du tout. Voilà ce qu'a déclaré Donald Trump hier. Des frappes en représailles aussi aux attaques iraniennes menées quasi quotidiennement depuis la reprise des hostilités contre des pays du Golfe, le Koweït et Bahreïn, notamment deux pays particulièrement visés par Téhéran, Guillaume Deltey.
3: Bahreïn accueille la 5e flotte des États-Unis et le Koweït compte plusieurs bases américaines. Mais ce n'est pas là la principale raison de leur ciblage par l'Iran dans cette nouvelle séquence de confrontation avec les États-Unis, estime le chercheur bahreïnien Mehdi Rouloum.
4: En Iran, il est politiquement intéressant de prendre pour cible Bahreïn et le Koweït en raison des tensions historiques qui les opposent. Ensuite, il y a la petite taille géographique de ces deux pays. Partout dans le pays, la population peut entendre les explosions liées aux interceptions. Donc, s'ils jouent la carte de l'instauration d'un climat de peur, cela fonctionne bien sur de petits États.
3: Bahreïn et le Koweït n'ont pas non plus la capacité de répondre seuls à ces attaques et l'Iran limite pour l'heure le risque d'une escalade régionale.
4: S'en prendre à ces deux pays en particulier ne suffit pas, du moins à première vue, à déclencher une riposte collective des pays du Golfe. Le Koweït et Bahreïn ne peuvent pas convaincre unanimement les pays du Golfe de riposter contre l'Iran ou de mettre en place une stratégie de dissuasion tant que d'autres pistes sont explorées par les autres pays du Golfe.
3: Pour l'heure, les pays du Golfe privilégient toujours la voie diplomatique.
2: Et le baril de Brent a lui dépassé la barre des 92 $, première fois depuis le mois de juin. Une guerre qui coûtera par ailleurs 37,5 milliards de dollars aux États-Unis jusque fin septembre, annoncé hier du ministre de la Défense, Pete Hegseth, chiffre en hausse de 30% par rapport à l'estimation précédente.
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2: Et dans l'actualité également, ce nouveau drame au large de la Mauritanie et qui illustre une fois encore le coût humain des routes migratoires périlleuses, comme l'affirme le Haut Commissariat des Nations Unies pour les réfugiés. Plus de 140 personnes mortes ou portées disparues en mer la semaine dernière. Un peu moins de 400 ont pu être sauvées. Des bateaux partis de Gambie dans l'espoir de rejoindre le territoire espagnol. Entre le 14 et le 18 juillet, trois opérations de sauvetage et de débarquement ont été menées à Ouagadougou. C'est une première en Europe. En France, le Parlement a définitivement adopté hier la proposition de loi visant à interdire les réseaux sociaux aux moins de 15 ans. Emmanuel Macron en avait fait une priorité avant la fin de son mandat. La mise en œuvre est prévue dès septembre. Les plateformes devront mettre en place des dispositifs de vérification d'âge. Vous pouvez retrouver un dossier complet sur notre site rfi.fr. Autre texte définitivement adopté hier en France, la loi d'urgence agricole. Et ce, malgré la controverse sur la réintroduction de deux pesticides sous certaines conditions. Mesure saluée par les agriculteurs qui la réclamaient, mais dénoncée par de nombreuses ONG à l'image de Greenpeace pour qui ce vote, je cite, piétine la science, la santé ou encore l'environnement. Opposée à ce texte, elle aussi, la ministre de la Transition écologique, Monique Barbu, doit présenter sa démission ce matin. La France où le ministre de l'Intérieur, Laurent Nunez, est attendu à Mérignac, en Gironde, dans la journée, là où deux pompiers sont morts hier, alors qu'ils luttaient contre un incendie près de l'aéroport de Bordeaux. Leur camion s'est retrouvé piégé par les flammes. Et dans le Var, l'incendie qui s'est déclaré mercredi ne cesse de progresser. Il a déjà parcouru 1700 hectares et entraîné l'évacuation de près de 400 personnes. Plus de 2300 foyers sont privés de courant ce matin. Des feux en Algérie également dans plusieurs régions et qui ont causé la mort de 6 personnes ces derniers jours. Le bilan a été annoncé hier soir. En Italie à présent, un accueil très particulier vendredi à Venise pour l'ambassadeur des États-Unis Tilman Fertitta qui s'y rendait pour la fête du Rédempteur. Près de 400 activistes ont déroulé une banderole longue de 117 mètres. C'est la même longueur que celle de son méga yacht. Le magnat texan d'origine sicilienne doit se rendre dans 13 régions jusqu'au 15 août. Une grande tournée qui a donc tendance à irriter Anne Lenir.
5: L'ambassade flottante de Tillman Fertitta est un joyau d'une valeur de 394 millions d'euros. Elle est dotée de 6 ponts, de 2 héliports et de 2 piscines, d'une salle de gym, d'un terrain de golf miniature, de 11 cabines de luxe et de majestueux salons pour les invités. Essentiellement des représentants des institutions et des entrepreneurs évidemment bien nantis. Or tout ce faste a un coût pour les contribuables italiens. En vertu de la Convention de Vienne, l'État doit en effet garantir la sécurité de l'ambassadeur en croisière diplomatique. Cela nécessite un déploiement de moyens considérables. Des unités navales de la police des frontières en passant par des vedettes des gardes-côtes et des forces spéciales, dont certaines, sur des scooters des mers. Ce qui fait bouillonner de fureur la population. D'autant que le gouvernement Meloni a refusé de répondre aux députés qui demandaient une estimation des sommes dépensées pour la protection de Tillman Fertitta, de sa suite, et des 42 membres d'équipage de son méga-yacht. Anne Lenir, Rome, RFI.
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0: De retour sur Radio Dev, c'était le flash de Radio France Internationale. 9% musique, juste avant les réclames avec Sia et The Quickest. Bonne matinée à tous sur Radio Dev.
1: Bonne matinée.

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Merci Docteur Dulodev, c'était les trois cafés gourmands à nos souvenirs. Juste avant 9h, on s'écoute Amel Bent avec Ma Philosophie et Rihanna avec Diamond sur Dulodev. Bonne matinée. 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
1: Il est 9h.
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3: Bienvenue et merci d'écouter Radio Lodev, il est pile 9h. Allez, non pour son musique avec M. Pokora, Trophée, et T'es même pas là, et Jenny avec Dracula sur Radio Lodev. Bonne matinée à tous.

Merci d'écouter Radio Lodève. L'association Les Oies Sauvages vous propose des cours de gymnastique senior adaptés à Campelon, avec travail de prévention des chutes, travail de l'équilibre et de la coordination, travail de la souplesse et des articulations. C'est tous les mercredis de 16h à 17h dans la salle du foyer rural à Campelon. C'est pour tout niveau, c'est à partir de 60 ans. Pour tout renseignement et inscription au 06 10 54 63 96. Vous avez des cours de yoga dans la salle polyvalente du Kailar tous les lundis de 18h30 à 20h. Info et réservation au 06 72 88 61 62. Et vous avez également des cours de yoga à Tossac tous les lundis matins de 10h à 11h30 dans la salle communale de Tossac. Renseignement

Merci les gouttes de Radio Lodève, hein, c'était Boulevard Désert. Alors on part du côté des cinémas de la région, voir les films à l'affiche de ce mercredi 22 juillet 2026. Le mercredi, vous le savez, hein, c'est jour de sortie nationale dans les salles de Sinoche. On part d'abord du côté des cinémas, l'Uteva de Lodève qui vous propose Kayara, Princesse Inca, un film d'animation à partir de 6 ans à 15h30, The Last Viking, interdit aux moins de 12 ans à 17h30, Le Berger et les Ours à 18h, Supergirl à 20h30, La Bataille de Gaulle, partie 2 à 20h, et Des Mignons et des Monstres, film d'animation à 15h45. Direction le cinéma Alain René de Clermont-Lérault qui lui vous propose The Last Viking à 18h, Des Mignons et des Monstres à 14h, L'Odyssée à 20h30 ce soir et Permis de Détruire à 16h, et direction Bédarieux avec le cinéma Jean-Claude Carrière de Bédarieux qui vous propose ce mercredi La Fille dans les Nuages à 16h, Charlie et les Kangourous à 16h et 20h30, Kayara Princesse Inca à 16h, Vaiana, la légende du bout du monde, le dernier Disney avec Dwayne Johnson à 18h et 20h30, Le Passage à 18h, Evil Dead Burn à 20h30 et Des Mignons et des Monstres à 18h20. Voilà ce qui vous attend du côté des cinémas de la région. N'oubliez pas la chronique cinéma par ici, les sorties. Hein, c'est tout à l'heure à 11h15, rediffusé cet après-midi à partir de 16h et ce samedi à 10h30 et 14h30. Nous, on poursuit avec Auria, Soirée Mondaine et Alan Walker sur Radio Lodève. Bonne matinée.

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Bienvenue et merci d'écouter Radio Lodève. Tiens, noter ces quelques visites guidées et commentées. Tout d'abord, la visite du château fort de Diour qui a été édifié entre le 12e et 17e siècle. Des visites guidées tout au long de l'année. La visite est accompagnée par le propriétaire des lieux, monsieur Bertrand Flotio. De plus, elle est guidée par un parcours sonore qui diffuse des éléments historiques et architecturaux du monument lors du passage dans 6 stations. 3 maquettes pédagogiques du château présentant l'architecture de l'édifice à 3 époques. La durée de la visite, c'est 1 heure environ. Alors, pour tout renseignement, si vous souhaitez réserver, n'hésitez pas à contacter le 07 84 32 90 30. Vous avez des visites guidées et commentées du four à chaud à la Tour-sur-Orbe, unique en Occitanie. Venez découvrir cette usine de production de chaux du 19e siècle, récemment restaurée et protégée au titre des monuments historiques. Des visites guidées tout au long de l'année pour des groupes individuels, en groupe ou en famille. Renseignements, inscriptions et tarifs au 06 30 55 83 14. Et vous avez des visites guidées également du bourg médiéval fortifié de Boussague sur la commune de la Tour-sur-Orbe et de ses bâtiments inscrits au monument historique proposé par l'association Les Amis du Vieux Boussague. Alors, des visites guidées et commentées individuelles, là aussi, en groupe ou en famille. Renseignements et réservation des visites au 06 21 71 65 53.

0: 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Il est 9h30. Tout de suite, on retrouve le flash de Radio France Internationale.
1: Fabrice Le Grillet.
2: La guerre au Moyen-Orient et cette déclaration du secrétaire d'État américain Marco Rubio lors d'une réunion de l'ASEAN, l'Association des Nations d'Asie du Sud-Est, autoriser Téhéran à contrôler le détroit d'Ormuz créerait un dangereux précédent qui se répétera dans d'autres parties du monde. C'est notamment pour stopper ce verrouillage du détroit par Téhéran que de nouvelles frappes américaines ont encore visé plusieurs sites stratégiques iraniens pour la 11e nuit consécutive. Et les États-Unis n'en ont pas fini du tout. Voilà ce qu'a déclaré Donald Trump hier. Des frappes en représailles aussi aux attaques iraniennes menées quasi quotidiennement depuis la reprise des hostilités contre des pays du Golfe, le Koweït et Bahreïn, notamment deux pays particulièrement visés par Téhéran, Guillaume Deltey.
3: Bahreïn accueille la 5e flotte des États-Unis et le Koweït compte plusieurs bases américaines. Mais ce n'est pas là la principale raison de leur ciblage par l'Iran dans cette nouvelle séquence de confrontation avec les États-Unis, estime le chercheur bahreïnien Mehdi Rouloum.
4: En Iran, il est politiquement intéressant de prendre pour cible Bahreïn et le Koweït en raison des tensions historiques qui les opposent. Ensuite, il y a la petite taille géographique de ces deux pays. Partout dans le pays, la population peut entendre les explosions liées aux interceptions. Donc, s'il joue la carte de l'instauration d'un climat de peur, cela fonctionne bien sur de petits états.
3: Bahreïn et le Koweït n'ont pas non plus la capacité de répondre seuls à ces attaques et l'Iran limite pour l'heure le risque d'une escalade régionale.
4: S'en prendre à ces deux pays en particulier ne suffit pas, du moins à première vue, à déclencher une riposte collective des pays du Golfe. Le Koweït et Bahreïn ne peuvent pas convaincre unanimement les pays du Golfe de riposter contre l'Iran ou de mettre en place une stratégie de dissuasion tant que d'autres pistes sont explorées par les autres pays du Golfe.
3: Pour l'heure, les pays du Golfe privilégient toujours la voie diplomatique.
2: Et le baril de Brent a lui dépassé la barre des 92 dollars, première fois depuis le mois de juin. Une guerre qui coûtera par ailleurs 37,5 milliards de dollars aux États-Unis jusque fin septembre, annoncé hier du ministre de la Défense, Pete Hegseth, chiffre en hausse de 30% par rapport à l'estimation précédente.
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2: Et dans l'actualité également, ce nouveau drame au large de la Mauritanie et qui illustre une fois encore le coût humain des routes migratoires périlleuses, comme l'affirme le Haut-Commissariat des Nations Unies pour les réfugiés. Plus de 140 personnes mortes ou portées disparues en mer la semaine dernière. Un peu moins de 400 ont pu être sauvées. Des bateaux partis de Gambie dans l'espoir de rejoindre le territoire espagnol. Entre le 14 et le 18 juillet, trois opérations de sauvetage et de débarquement ont été menées à Nouadhibou. C'est une première en Europe. En France, le Parlement a définitivement adopté hier la proposition de loi visant à interdire les réseaux sociaux aux moins de 15 ans. Emmanuel Macron en avait fait une priorité avant la fin de son mandat. La mise en œuvre est prévue dès septembre. Les plateformes devront mettre en place des dispositifs de vérification d'âge. Vous pouvez retrouver un dossier complet sur notre site rfi.fr. Autre texte définitivement adopté hier en France, la loi d'urgence agricole. Et ce, malgré la controverse sur la réintroduction de deux pesticides sous certaines conditions. Mesure saluée par les agriculteurs qui la réclamaient, mais dénoncée par de nombreuses ONG à l'image de Greenpeace pour qui ce vote, je cite, piétine la science, la santé ou encore l'environnement. Opposée à ce texte, elle aussi, la ministre de la Transition écologique, Monique Barbu, doit présenter sa démission ce matin. La France où le ministre de l'Intérieur, Laurent Nunez, est attendu à Mérignac, en Gironde, dans la journée, là où deux pompiers sont morts hier, alors qu'ils luttaient contre un incendie près de l'aéroport de Bordeaux. Leur camion s'est retrouvé piégé par les flammes. Et dans le Var, l'incendie qui s'est déclaré mercredi ne cesse de progresser. Il a déjà parcouru 1700 hectares et entraîné l'évacuation de près de 400 personnes. Plus de 2300 foyers sont privés de courant ce matin. Des feux en Algérie également dans plusieurs régions et qui ont causé la mort de 6 personnes ces derniers jours. Le bilan a été annoncé hier soir. En Italie à présent, un accueil très particulier vendredi à Venise pour l'ambassadeur des États-Unis Tilman Fertitta qui s'y rendait pour la fête du Rédempteur. Près de 400 activistes ont déroulé une banderole longue de 117 mètres. C'est la même longueur que celle de son méga yacht. Le magnat texan d'origine sicilienne doit se rendre dans 13 régions jusqu'au 15 août. Une grande tournée qui a donc tendance à irriter Anne Lenir.
5: L'ambassade flottante de Tilman Fertitta est un joyau d'une valeur de 394 millions d'euros. Elle est dotée de 6 ponts, de 2 héliports et de 2 piscines, d'une salle de gym, d'un terrain de golf miniature, de 11 cabines de luxe et de majestueux salons pour les invités. Essentiellement des représentants des institutions et des entrepreneurs évidemment bien nantis. Or tout ce faste a un coût pour les contribuables italiens. En vertu de la Convention de Vienne, l'État doit en effet garantir la sécurité de l'ambassadeur en croisière diplomatique. Cela nécessite un déploiement de moyens considérables. Des unités navales de la police des frontières en passant par des vedettes des gardes-côtes et des forces spéciales, dont certaines, sur des scooters des mers. Ce qui fait bouillonner de fureur la population. D'autant que le gouvernement Meloni a refusé de répondre aux députés qui demandaient une estimation des sommes dépensées pour la protection de Tilman Fertitta, de sa suite, et des 42 membres d'équipage de son méga-yacht. Anne Lenire, Rome, RFI.
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0: De retour sur Radio Le Dev, c'était le flash de Radio France International. Nous on poursuit avec Mickey et Alanis Morissette sur Radio Le Dev. Bonne matinée.

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Merci d'écouter Radio Lodève. C'était Big Flo Yoli et Julien Doré avec Coup de Vieux. Et bien voilà, c'est terminé pour moi. Dans quelques minutes à 10h, vous serez en compagnie de Lenny pour la seconde et dernière partie de matinée. Moi, je vous retrouve dès cet après-midi à partir de 17h et on se quitte avec Jonas Bourne et One of Us. Excellente journée à l'écoute de Radio Lodève. Surtout, prenez bien soin de vous et de vos proches. Passez un bel été. À cet après-midi. Ciao, ciao.

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1: Il est 10h.
2: Il est 10h, bonjour à tous et à toutes et bienvenue sur Radio Lodève. Vous êtes avec Lenny, l'animateur préféré de votre animateur préféré. J'espère que vous allez merveilleusement bien ce mercredi 22 juillet 2026. Ça y est, la fin du mois se rapproche de plus en plus. Mon Dieu, que ça va vite. Et quoi de mieux pour entamer une nouvelle matinale que vous faire un petit topo de ce que vous allez pouvoir écouter sur nos ondes. À 10h30, vous pourrez retrouver bien évidemment votre flash Radio France Internationale à 10h15, vous allez pouvoir retrouver votre rubrique des petites annonces, mais pour l'instant, je vous propose de commencer avec la rubrique météo.
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2: Un beau ciel bleu avec du soleil toute la journée, tout au plus avec un agrément de voile nuageux. Quelques cumulus sur les Pyrénées en frontière avec l'Espagne et l'Andorre. Le Mistral va souffler 60 à 70 km/h, près du Rhône, plutôt 50 km/h sur les plaines voisines. Le vent est plutôt faible ailleurs le matin, notamment entre l'Hérault, l'Aude et les Pyrénées orientales. Cet après-midi, il se lève à nouveau le difficile marin à 40-45 km/h sur les plaines de ces trois départements. Les températures sont de 13 à Mende, 16 à Castelnaudary, 19 à Carcassonne-et-Béziers, 20 à Lodève, 21 à Narbonne et Perpignan, 22 à Montpellier et 23 à Sète. Les maximales vont atteindre cet après-midi 31 à Mende, 31 à Sète, 33 degrés à Narbonne, 34 sur Béziers et Perpignan, 35 à Montpellier, 36 à Nîmes, 37 degrés à Lodève, et 38 degrés à Gignac et Carcassonne.
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2: Voilà tout pour votre rubrique météo de début de matinale. Et quoi de mieux que désormais entamer l'instant musical. Je vous propose de commencer tout de suite avec Allons voir de Feu Chatterton. Mais avant ça, vous allez pouvoir écouter Talk Talk et le titre Such a Shame. Bonne écoute sur Radio Lodève.

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1: Bonjour et bienvenue dans votre rubrique des petites annonces. On commence par une annonce qui vend une porte intérieure bois, laquée blanc avec les gonds et verrous en très bon état pour 25 euros. Au 06 48 74 06 20. À vendre une voiture Honda Jazz essence grise argentée de 2007, 163 000 km, contrôle technique de 2026. Ok, le propriétaire est trop âgé et ne peut plus conduire et cesse de conduire. Au 06 52 72 29 35. À vendre une bâche de piscine d'hiver 8,60 m par 4,55 m à 250 euros. Une horloge ancienne en bois plein à 200 euros. Un évier de cuisine en résine beige à 50 euros. Et un radiateur à bain d'huile à 30 euros. Au 06 26 16 01 33. Et celui qui a déposé la petite annonce se trouve à Bellarga. À vendre un vélo pliable pour femme pour 60 euros au 06 62 66 90 44. À vendre une moto Kawasaki Versys 1000 cm3, contrôle technique OK à 19 000 km avec pneus neufs et poignées chauffantes pour 7 500 euros au 06 80 32 19 28. Prochaine annonce. On recherche et achète des poupées Chucky en bon état de la marque GG des années 60-70 au 06 14 54 80 04. À vendre 6 chaises en chaîne de salle à manger pour 150 euros avec un ventilateur à pied à 15 euros au 06 26 16 01 33. Ensuite, nous avons une personne sérieuse de 78 ans qui recherche un appartement F2 au premier étage ou au rez-de-chaussée sur les secteurs de Lodève, Bédarieux, Pollan, Pézenas, Gignac, Clermont-Lérault avec un prix max mensuel de 600 euros. Au 06 19 48 49 26. Dernière annonce de cette rubrique, vend un piano électrique de la marque Roland RP101 avec deux ports jack et deux pédales incorporées pour 400 euros. Au 06 71 74 13 53 et dans le cadre où vendeur ne répondrait pas, merci de laisser un message sur la messagerie. Voilà ce qui conclut la rubrique des petites annonces. Si vous voulez plus de renseignements sur une annonce que nous avons diffusée ou que vous voulez déposer une annonce, n'hésitez pas à nous contacter au 04 67 44 27 34 ou au mail radiolodev@orange.fr. Vous retrouverez cette rubrique des petites annonces cet après-midi dans la soirée de Cédric dans le 17-19.
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1: Voilà tout pour votre rubrique des petites annonces. Avant de reprendre la musique, je tiens à vous informer que Montpérou accueille sa soirée Place au Terroir pour célébrer le cru classé. L'été continue en Vallée de l'Hérault et les soirées Place au Terroir s'invitent à Montpérou ce jeudi 23 juillet à partir de 19h pour du couvent pour des rencontres gourmandes avec des producteurs de terroirs. Les 5 domaines viticoles du village et de ses environs viendront présenter leur travail pour une soirée gourmande et festive. Pour accompagner la dégustation, un large choix d'assiettes gourmandes sera proposé. Huîtres et fruits de mer de l'étang de Thau, gâteau hongrois, cookies, spécialité sénégalaise, spécialité italienne, barquette de frites, planche de charcuterie et fromage, et une ambiance musicale sera assurée par le duo Lumen. Il y aura également les animations pour les petits et les grands. Pour plus de renseignements, je vous invite à contacter loti@5guillaume-vallehero.fr. Je vous propose de reprendre la musique avec OK KO de Kyo et Superbus. Mais avant ça, vous allez pouvoir écouter John Newman sur le titre Love Me Again. Bonne écoute sur Radio Lodève.

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0: Fabrice Le Grillet.
1: Son départ était réclamé depuis plusieurs jours lors de grandes manifestations en Ukraine. Oleksandr Sirski a été limogé de son poste de commandant en chef de l'armée. À sa place, Volodymyr Zelensky a nommé un jeune général bien plus populaire, Mihailo Drapati, qui a été commandant des forces interarmées. Décision qui intervient après plusieurs journées de mobilisation déclenchées par le remaniement gouvernemental et notamment le limogeage du ministre de la Défense, Mihailo Fedorov, qui était pourtant au cœur de l'innovation de Kiev dans l'utilisation des drones face à la Russie. Alors cette nomination à la tête de l'armée mettra-t-elle fin à la crise politique qui touche le pays? Pour Seri Koudelia, professeur de sciences politiques à l'université Baylor au Texas, le principal problème, c'est plus la manière dont Volodymyr Zelensky exerce le pouvoir.
2: These types of crises, unfortunately, will recur constantly.
3: Ce type de crise risque de se reproduire car Volodymyr Zelensky gouverne avant tout selon ses intérêts politiques et semble de plus en plus déconnecté des attentes de la population. Entre Mihailo Fedorov et Oleksandr Sirski, il a choisi celui qui avait démontré sa loyauté et qui ne représentait aucune menace politique future. Mihailo Fedorov, le ministre de la Défense déchu, apparaissait comme une personnalité prometteuse, susceptible d'avoir une carrière politique. Ce choix s'est révélé être une erreur majeure pour le président ukrainien. Sous la loi martiale, les élections sont suspendues. Sans campagne électorale ni nécessité d'aller régulièrement à la rencontre des citoyens, Volodymyr Zelensky passe moins de temps au contact de la population et perd le lien avec la société civile. Les manifestations restent donc l'un des seuls moyens de faire pression sur le pouvoir et de l'obliger à changer de cap.
1: Propos recueillis par Sofia Katsenkova. Par ailleurs, ce constat émanant du Haut Commissariat des Droits de l'Homme, le nombre de civils tués ou blessés dans le conflit entre la Russie et l'Ukraine a bondi de 37% au cours des 6 derniers mois. La guerre au Moyen-Orient et cette déclaration du secrétaire d'État américain Marco Rubio il y a quelques minutes lors d'une réunion de l'ASEAN, l'Association des Nations d'Asie du Sud-Est, autorisait Téhéran à contrôler le détroit d'Ormuz, créerait un dangereux précédent qui se répétera dans d'autres parties du monde. C'est notamment pour stopper ce verrouillage du détroit par Téhéran que de nouvelles frappes américaines ont encore visé plusieurs sites stratégiques iraniens pour la 11e nuit consécutive. Et les États-Unis n'en ont pas fini du tout. Voilà ce qu'a déclaré Donald Trump hier. Des frappes en représailles aussi aux attaques iraniennes menées quasi quotidiennement depuis la reprise des hostilités contre des pays du Golfe, le Koweït et Bahreïn, notamment deux pays particulièrement visés par Téhéran. Guillaume Deltey.
4: Bahreïn accueille la 5e flotte des États-Unis et le Koweït compte plusieurs bases américaines. Mais ce n'est pas là la principale raison de leur ciblage par l'Iran dans cette nouvelle séquence de confrontation avec les États-Unis, estime le chercheur bahreïnien Mehdi Rouloum.
3: En Iran, il est politiquement intéressant de prendre pour cible Bahreïn et le Koweït en raison des tensions historiques qui les opposent. Ensuite, il y a la petite taille géographique de ces deux pays. Partout dans le pays, la population peut entendre les explosions liées aux interceptions. Donc s'ils jouent la carte de l'instauration d'un climat de peur, cela fonctionne bien sur de petits États.
4: Bahreïn et le Koweït n'ont pas non plus la capacité de répondre seuls à ces attaques et l'Iran limite pour l'heure le risque d'une escalade régionale.
3: S'en prendre à ces deux pays en particulier ne suffit pas, du moins à première vue, à déclencher une riposte collective des pays du Golfe. Le Koweït et Bahreïn ne peuvent pas convaincre unanimement les pays du Golfe de riposter contre l'Iran ou de mettre en place une stratégie de dissuasion tant que d'autres pistes sont explorées par les autres pays du Golfe.
4: Pour l'heure, les pays du Golfe privilégient toujours la voie diplomatique.
1: Et le baril de Brent a lui dépassé la barre des 92 dollars, première fois depuis le mois de juin. Une guerre qui coûtera par ailleurs 37,5 milliards de dollars aux États-Unis jusque fin septembre, annonce hier du ministre de la Défense, Pete Hegseth, chiffre en hausse de 30% par rapport à l'estimation précédente. C'est une première en Europe. En France, le Parlement a définitivement adopté hier la proposition de loi visant à interdire les réseaux sociaux aux moins de 15 ans. Emmanuel Macron en avait fait une priorité avant la fin de son mandat. La mise en œuvre est prévue dès septembre. Les plateformes devront mettre en place des dispositifs de vérification d'âge. Vous pouvez retrouver un dossier complet sur notre site rfi.fr.
5: Voilà tout pour votre flash Radio France Internationale. Et avant de reprendre la musique, je tiens à vous informer que vous allez pouvoir retrouver demain, jeudi 23 juillet, une visite théâtralisée de la ville de l'Odève. La visite théâtralisée de Marine Chonaka, pardon, qui est, elle, dans de beaux draps. C'est à 18h. Marie Chonaka est une petite noble polonaise fraîchement débarquée dans le sud de la France. Lasse des festivités mondaines et exaspérée par les tensions entre catholiques et protestants, elle vient trouver un peu de quiétude dans la cité épiscopale de l'Odève. Vous pouvez la suivre pour une visite guidée drôle et décalée de la ville de l'Odève. Ça coûtera 10€ en tarif plein, 7€ en tarif réduit, ça durera 1h30. Et pour réserver votre place pour cette visite, je vous invite à vous rapprocher de l'office du tourisme de l'Odève. Je vous propose tout de suite de reprendre la musique avec Yannick Noah et le titre Jamafrica. Mais avant ça, vous allez pouvoir écouter Madonna et Sabrina Carpenter sur le titre Bring Your Love. Bonne écoute sur Radio Lodève.
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0: c'était Yannick Noah sur le titre Jamaïfrica. Et avant de reprendre la musique, je tenais à vous annoncer la triste nouvelle. Le vide-grenier de PZN Les Mines, qui était prévu le 26 juillet, a été annulé malheureusement par faute de participants. Donc n'essayez pas d'aller essayer de voir si au village de PZN Les Mines, le 26 juillet, il y a un vide-grenier. Malheureusement, il sera annulé. Mais en parallèle, je vous propose une petite information complémentaire sur les quartiers d'été, bien évidemment. Demain, 23 juillet, jeudi 23 juillet, vous allez pouvoir retrouver Place Francis Mauran, une séance de cinéma plein air avec le film Dragon. Vous allez pouvoir profiter d'un film en extérieur, bien évidemment, ça va être sympathique, fort sympathique, et au moins, ça remplace l'annulation du vide-grenier de PZN Les Mines. Ça se passera à partir de 21h30 sur la place Francis Mauran avec un repas tiré de sac. Donc je vous invite à préparer votre pique-nique. Je vous propose tout de suite de reprendre la musique avec Louisa et le titre Jetlag. Mais avant ça, vous allez pouvoir écouter Every Time de Britney Spears. Bonne écoute sur Radio Lodab.
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Vous êtes toujours avec Lenny sur Radio Lodève. J'espère que vous allez toujours aussi bien que depuis le début de cette matinale. Et avant de reprendre la musique, je tiens à vous informer que vous allez pouvoir retrouver la zone Grand Orbe du 28 au 30 juillet, c'est-à-dire la semaine prochaine, la fête de l'eau et de la nature. Vous allez pouvoir retrouver à Lunas les châteaux place de l'église, mardi 28 juillet, la pièce de théâtre Enfin, fable écologique d'anticipation à partir de 20h. À Avens, vous pourrez retrouver place du marché le mercredi 29 juillet à 18h, un concert lyrique et à 20h, un concert proposé par le Fil Bleu de chansons folk indé en duo. Et vous pourrez retrouver à Seille et Rocozel, au plan d'eau du Bouloc, un spectacle sonore et visuel sur le lac nommé Dilo et un concert à 21h45 à Nicobi and the Rising Bands avec des ambiances reggae roots. Pour plus de renseignements, je vous invite à aller sur le site grandorbe.fr/sortir ou allez vous prendre renseignements au 04 67 95 70 91. Je vous propose tout de suite de reprendre la musique avec Naika et le titre One Track Mind. Bonne écoute sur Radio Lodève.

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1: Il est 11h.
2: Il est 11h. Bonjour à tous et à toutes. Vous êtes toujours avec Léni sur Radio Lodève. J'espère que vous allez toujours aussi bien que depuis le début de cette matinale. Et quoi de mieux que pour entamer le deuxième et dernier créneau de la matinée, faire un petit topo de ce que vous allez pouvoir écouter sur nos ondes. À 11h30, vous pourrez retrouver votre flash Radio France Internationale. À 11h15, votre chronique cinéma présentée par Cédric Parisi, les sorties. Mais pour l'instant, je vous propose d'entamer tout de suite l'instant musical, parce que je suis quelqu'un de très sympa, et de profiter de Miles Smith et Niall Horan sur le titre Drive Safe. Mais avant ça, vous allez pouvoir écouter Je respire fort de Jeanne. Bonne écoute sur Radio Lodève.

c'était Miles Smith et Nia Loran sur le titre Drive Safe. Et avant de reprendre la musique, je tiens à vous informer que vous allez pouvoir retrouver à partir de demain et ce jusqu'à dimanche le festival du Rock Castel sur le Kailar en Larzac. C'est la 24e édition de l'éloge du voyage lent. Vous pourrez retrouver récits de voyage, spectacle et animation, ainsi que des ateliers, des expos et du marché des terroirs. Vous avez deux zones principales pour ce festival, le pôle sud, le pôle nord et le village. Au pôle sud, ça se passera majoritairement la journée. Vous retrouverez la place du festival avec animation, atelier, buvette, cantine, information et réservation pour les activités. Vous pourrez également retrouver la salle des fêtes avec les conférences et les stands des voyageurs. Au pôle nord, ce sera majoritairement pour les activités de soirée où vous pourrez retrouver le stade avec concerts, spectacles, buvettes, food truck et marché du terroir ainsi que des aires de jeu. Et dans le cœur du village, vous pourrez retrouver la place et son arbre sculpté, la médiathèque, l'école, la chapelle et l'église où se trouveront des activités tout au long de ce festival. Je vous propose tout de suite de reprendre la musique avec The Beatles et le titre Let It Be, et après ça vous pourrez écouter What You Want de Angel et Justice. Bonne écoute sur Radio Odeur.

0: Bonjour, bienvenue et merci d'écouter Radio Lodève. Par ici, les sorties, c'est la chronique cinéma. Comme tous les mercredis, on se retrouve pour parler de l'actualité cinéma, des films qui sortent en ce mercredi 22 juillet 2026. On parle tout d'abord du film de la Comédie Française, un film de Martin Darondo et Bertrand Sclas avec Pauline Clément, Laurent Stocker et Julien Frison. Dans 3 heures, Nina dévoile sa première mise en scène à la Comédie Française. Mais dans l'agitation des dernières répétitions, rien ne se passe comme prévu. Retard, coup de stress, problème technique et problème d'ego secouent la troupe. Pourtant, Nina n'a pas d'autre choix que d'aller jusqu'au bout, car s'il y a bien une règle d'or à la Comédie Française, c'est qu'on n'annule pas. Commence alors une course contre la montre pour sauver la représentation. On écoute la bande-annonce.
1: Pardon.
2: Salut Nina. Mais merde, hein.
1: Ah ouais, c'est la merde, je suis en retard.
2: Non, je veux dire, pour ce soir, gros merde, ça va être super.
1: J'ai pas mon badge.
2: Aïe.
1: Mais tu veux pas m'ouvrir?
2: Ah ben non, pour rentrer, il faut un badge. Tu l'as pas perdu au moins, hein? Si tu l'as perdu pour faire une déclaration, t'imagines, quelqu'un le trouve et badge à ta place. Tous les membres de la Comédie Française ont un badge, d'accord? Parce que s'il y a un problème, ça retombe sur qui après? Sur Bibi. Moi, je sais pas si à l'intérieur, si tu décides de casser quelque chose ou bien de faire un attentat, hein? Qu'est-ce qui se passe si tu fais un attentat?
1: Je vais pas faire un attentat.
2: Ben, qu'est-ce qui me le prouve?
1: Mon téléphone, mon scone.
2: Non, reculez, madame, reculez. Sécurité.
3: Qu'est-ce qui se passe?
2: Eh ben, il y a une dame qui veut rentrer dans la Comédie Française.
3: Ah, bonjour, Nina.
1: Bonjour, Pierre.
3: Elle est où, la dame?
1: C'est moi. Tu peux m'ouvrir, s'il te plaît?
3: Je suis pas habilité, moi.
2: Je suis pas habilité, non. Dans 2h30, vous me levez ce rideau.
4: Ça va être une cata.
2: Quoi?
1: Il me casse les couilles, moi.
2: J'entends rien. Vous parlez tous en même temps.
1: Top, top, top. Vous m'avez dit une brume.
2: Ça va être génial.
1: Oh, je l'ai laissé dans mon pantalon.
2: Bah super. Voilà. C'est bien. Bonne première. Et pas d'attentat.
0: L'actualité cinéma, c'est le film d'animation aventure La fille dans les nuages, avec les voix de Louane Emora, Jamel Debbouze et Grégoire Ludig. Une plume magique qui rend réel tout ce qu'elle écrit vient bouleverser la vie de Providence, 11 ans, et de son cochon d'Inde, Airbag. Doté de cet immense pouvoir, il s'envole pour un incroyable voyage. On écoute la bande-annonce.
5: La fille passionnée de lecture, c'est Providence. Et moi, je suis Airbag, ouais, le cochon d'Inde, là. C'est moi qui amortis toutes les catastrophes causées par les bourdes de Providence.
6: Tu devrais faire attention, Airbag.
5: Cette plume rend réel tout ce qu'on écrit avec. En écrivant, j'ai déclenché une terrible catastrophe.
7: On ne peut pas sauver le monde à 11 ans. C'est impossible.
6: Voler aussi, c'est impossible. J'y crois pas, Airbag. On vole.
5: Ouais, je sais, ça, c'est bien ça mon problème.
8: On ne rigole pas avec le pouvoir de la plume.
5: Mais ça va pas. Mais vous êtes tous malades ici. Chaque fois qu'on croit qu'on touche le fond, la situation empire.
6: Mes parents voulaient sauver le monde.
9: Aucun enfant ne doit vivre pour le rêve de ses parents.
6: Ce rêve, c'est tout ce qui me reste de...
5: Et vous, tout ce qui vous reste de votre balai, c'est un manche, hé.
0: L'actualité cinéma, c'est le film d'aventure comédie Charlie et les kangourous de Kate Woods avec Lily Whiteley, Ryan Corr et Rachel House. Après une panne de voiture, Chris, ancien présentateur météo vedette, se trouve bloqué dans une petite ville reculée d'Australie. Il fait la connaissance de Charlie, une petite fille aborigène de 12 ans passionnée par les kangourous et qui partageait cet amour des animaux avec son père aujourd'hui disparu. Une amitié improbable vient alors se nouer entre eux. On écoute la bande-annonce.
10: Charlie, tu recommences? Oh
11: maman, arrête!
10: Je ne veux plus de kangourous, quelqu'un d'autre les sauvera.
12: Il était juste de passage. Mais une rencontre inattendue a tout changé.
13: Ah non. Je cherche quelqu'un pour garder cette petite demoiselle.
11: Il a faim, ce petit kangourou.
13: Mais vous êtes qui?
11: Je m'appelle Charlie.
13: On va s'occuper de toi.
14: Allez, monte, mon gars.
13: Il y a un motel dans cette ville?
14: Pas de serpent, c'est bon.
12: Inspiré d'une incroyable histoire vraie.
11: Les kangourous, pour nous, c'est magique. C'est notre totem.
12: Découvrez une amitié extraordinaire. Et faites un bond vers la plus grande aventure de l'été.
10: Charlie veut toujours sauver tout le monde. Mais les kangourous, elle y tient particulièrement.
12: Charlie et les kangourous. le 22 juillet au cinéma.
0: Et bien voilà en gros pour l'actualité cinéma de ce mercredi 22 juillet 2026. À la semaine prochaine.
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0: Fabrice Le Grillet.
1: Son départ était réclamé depuis plusieurs jours lors de grandes manifestations en Ukraine. Oleksandr Sirski a été limogé de son poste de commandant en chef de l'armée. À sa place, Volodymyr Zelensky a nommé un jeune général bien plus populaire, Mihailo Drapati, qui a été commandant des forces interarmées. Décision qui intervient après plusieurs journées de mobilisation déclenchées par le remaniement gouvernemental et notamment le limogeage du ministre de la Défense, Mihailo Fedorov, qui était pourtant au cœur de l'innovation de Kiev dans l'utilisation des drones face à la Russie. Alors cette nomination à la tête de l'armée mettra-t-elle fin à la crise politique qui touche le pays? Pour Seri Koudelia, professeur de sciences politiques à l'université Baylor au Texas, le principal problème, c'est plus la manière dont Volodymyr Zelensky exerce le pouvoir.
2: These types of crises, unfortunately, will recur constantly.
3: Ce type de crise risque de se reproduire car Volodymyr Zelensky gouverne avant tout selon ses intérêts politiques et semble de plus en plus déconnecté des attentes de la population. Entre Mihailo Fedorov et Oleksandr Sirski, il a choisi celui qui avait démontré sa loyauté et qui ne représentait aucune menace politique future. Mihailo Fedorov, le ministre de la Défense déchu, apparaissait comme une personnalité prometteuse, susceptible d'avoir une carrière politique. Ce choix s'est révélé être une erreur majeure pour le président ukrainien. Sous la loi martiale, les élections sont suspendu. Sans campagne électorale ni nécessité d'aller régulièrement à la rencontre des citoyens, Volodymyr Zelensky passe moins de temps au contact de la population et perd le lien avec la société civile. Les manifestations restent donc l'un des seuls moyens de faire pression sur le pouvoir et de l'obliger à changer de cap.
1: Propos recueillis par Sofia Katsenkova. Par ailleurs, ce constat émanant du Haut Commissariat des Droits de l'Homme, le nombre de civils tués ou blessés dans le conflit entre la Russie et l'Ukraine a bondi de 37% au cours des 6 derniers mois. La guerre au Moyen-Orient et cette déclaration du secrétaire d'État américain Marco Rubio il y a quelques minutes lors d'une réunion de l'ASEAN, l'Association des Nations d'Asie du Sud-Est, autoriser Téhéran à contrôler le détroit d'Ormuz créerait un dangereux précédent qui se répétera dans d'autres parties du monde. C'est notamment pour stopper ce verrouillage du détroit par Téhéran que de nouvelles frappes américaines ont encore visé plusieurs sites stratégiques iraniens pour la 11e nuit consécutive. Et les États-Unis n'en ont pas fini du tout. Voilà ce qu'a déclaré Donald Trump hier. Des frappes en représailles aussi aux attaques iraniennes menées quasi quotidiennement depuis la reprise des hostilités contre des pays du Golfe, le Koweït et Bahreïn, notamment deux pays particulièrement visés par Téhéran. Guillaume Deltey.
4: Bahreïn accueille la 5e flotte des États-Unis et le Koweït compte plusieurs bases américaines. Mais ce n'est pas là la principale raison de leur ciblage par l'Iran dans cette nouvelle séquence de confrontation avec les États-Unis, estime le chercheur bahreïnien Mehdi Rouloum.
3: En Iran, il est politiquement intéressant de prendre pour cible Bahreïn et le Koweït en raison des tensions historiques qui les opposent. Ensuite, il y a la petite taille géographique de ces deux pays. Partout dans le pays, la population peut entendre les explosions liées aux interceptions. Donc, s'il joue la carte de l'instauration d'un climat de peur, cela fonctionne bien sur de petits États.
4: Bahreïn et le Koweït n'ont pas non plus la capacité de répondre seuls à ces attaques et l'Iran limite pour l'heure le risque d'une escalade régionale.
3: S'en prendre à ces deux pays en particulier ne suffit pas, du moins à première vue, à déclencher une riposte collective des pays du Golfe. Le Koweït et Bahreïn ne peuvent pas convaincre unanimement les pays du Golfe de riposter contre l'Iran ou de mettre en place une stratégie de dissuasion tant que d'autres pistes sont explorées par les autres pays du Golfe.
4: Pour l'heure, les pays du Golfe privilégient toujours la voie diplomatique.
1: Et le baril de Brent a lui dépassé la barre des 92 dollars, première fois depuis le mois de juin. Une guerre qui coûtera par ailleurs 37,5 milliards de dollars aux États-Unis jusque fin septembre, annoncé hier du ministre de la Défense, Pete Hegseth, chiffre en hausse de 30% par rapport à l'estimation précédente. C'est une première en Europe, en France. Le Parlement a définitivement adopté hier la proposition de loi visant à interdire les réseaux sociaux aux moins de 15 ans. Emmanuel Macron en avait fait une priorité avant la fin de son mandat. La mise en œuvre est prévue dès septembre. Les plateformes devront mettre en place des dispositifs de vérification d'âge. Vous pouvez retrouver un dossier complet sur notre site rfi.fr.
5: Voilà tout pour votre flash Radio France Internationale et avant de reprendre
0: la musique que je tiens à vous informer que vous allez pouvoir retrouver à Saint-Guilhem le désert pardon, le jeudi 23 juillet, c'est-à-dire demain à 21h15, la pièce de théâtre La Parade de Mister Auguste, proposée par la compagnie du théâtre du bout du monde. Auguste de Crétinon, un vieil industriel français qui retiré dans son manoir du pays de Galles, vient de mourir. Ses trois filles, qui n'ont pas vu leur père depuis des lustres, se retrouvent à l'occasion de ses funérailles pensant hériter de son immense fortune. Mais débarque le notaire du défunt pour lire son testament manuscrit qui ne leur est pas favorable. Faire disparaître ce précieux document devient alors une nécessité urgente. C'est une comédie de François adaptée par Bruno Tranchant. C'est totalement gratuit et ça se fera au Théâtre de Verdure à Saint-Guilhem le Désert à 21h15 le jeudi 23 juillet. Je vous propose de reprendre la musique avec Breakbot et le titre Baby I'm Yours. Mais avant ça, vous allez pouvoir écouter End of Beginning de Joe. Bonne écoute sur Radio Lodève.
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0: voilà tout pour Breakbot. Avant de reprendre la musique, je tiens à vous informer que l'illustre théâtre de Pézenas propose son festival d'été du 7, ça a débuté le 7 juillet, ça termine le 31 août. Une représentation théâtrale différente chaque soir de la semaine qui ravivera les passionnés de théâtre comme les familles. Et tous les mercredis, vous pourrez retrouver les fourberies de Scapin de Molière. Pour la première fois, vous pourrez profiter d'une dégustation de vin offerte avec les comédiens de chaque compagnie après chaque spectacle et la possibilité de restauration sur place à la table de Maître Jacques avant les représentations. Ça coûte 25 euros en tarif plein, 19 euros en tarif réduit et pour les enfants de moins de 10 ans, c'est 12,50€. Vous pouvez avoir plus de renseignements sur le site illustretheatre.fr ou par mail au mail contact@illustretheatre.fr. Je vous propose tout de suite de reprendre la musique avec Petit K sur le titre pourvu que ça dure. Et avant ça, je vous propose d'écouter un petit titre de Bruno Mars. Bonne écoute sur Radio Lodev.
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1: Vous voilà toujours avec l'émission Radio Lodève. Il est 11h50 et avant de reprendre la musique, je tiens à vous informer que vous allez pouvoir retrouver jusqu'au 15 août pour les jeunes de moins de 27 ans les trains à 1 euro. À l'occasion des vacances d'été, la région Occitanie réaffirme son engagement en faveur du pouvoir d'achat et de la mobilité des jeunes. Du 14 juillet au 15 août, vous pourrez retrouver pour la 6e année consécutive l'opération des trains d'IO à 1 euro à destination de... À destination des moins de 27 ans. L'initiative de parcourir l'Occitanie à moindre coût et de découvrir la richesse et la diversité de ces territoires pour accéder plus facilement aux loisirs et profiter pleinement de l'été. Pour plus de renseignements et réserver vos places, vous pouvez aller sur le site lio-occitanie.fr et vous pourrez profiter, bien évidemment, pour tous les jeunes de moins de 27 ans, de se balader dans toute la région Occitanie, qui est une région vaste et intéressante. Je vous propose tout de suite de reprendre la musique avec Charlie XCX et le titre Break the Rules. Bonne écoute sur Radio Le Dev.

Il est 11h54, il est déjà l'heure pour moi de vous dire au revoir. Oui, je sais, c'est compliqué, mais ne vous inquiétez pas, on se retrouve bien évidemment demain jeudi pour une nouvelle matinale à 10h midi, bien évidemment, et surtout je ne vous laisse pas sans rien. Puisque vous allez pouvoir retrouver Cédric pour son émission du soir le 17-19, plein d'informations et de musique. Vous allez pouvoir les retrouver bien évidemment à 13h, votre mag, à 12h40, votre chronique Histoire Doc, présentée par Martine Charrier. Vous allez également pouvoir retrouver à 12h30 votre flash Radio France Internationale et dans quelques minutes votre rubrique sur l'info. Moi, je vous dis bien évidemment à demain pour une nouvelle matinale 10h midi. C'était Lenny sur Radio Le Dev. Prenez soin de vous, profitez de l'été et sur ce, ciao ciao.

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1: Il est midi.
2: Dans le cadre de son programme estival, Radio Lodève vous propose cette rediffusion.
3: Aujourd'hui, je suis à Lamalou-les-Bains et nous allons parler du festival lyrique qui s'annonce pour le mois de juillet et le mois d'août. Je suis en compagnie de René Ginès, maire depuis le mois de mars, mais quand même pour qu'il a... depuis le 21 mars, me précise-t-il, mais pour qui la commune n'est pas quand même totalement inconnue, puisqu'il a été le directeur général des services et aussi vous avez été le directeur de la communauté de communes.
4: Exactement.
3: Et je suis aussi en compagnie d'Annie Grenier, qui est la productrice de ce festival. En même temps aussi directrice peut-être de TLA.
5: Totalement, c'est ça. Absolument, c'est une structure qui existe depuis une vingtaine d'années désormais et on travaille partout en France pour des spectacles lyriques. Là, on avait fait le festival de Carcassonne l'année dernière avec Traviata. On travaille régulièrement sur Bordeaux, Toulouse, Paris. Voilà, donc le sud de la France essentiellement aussi. Et puis voilà, on présente des spectacles de comédie musicale, de ballet, de lyrique, opéra, opéra comique, opérette, voilà.
3: René Ginès, donc vous avez pris les rênes de la commune de Lamalou et aussi donc vous avez hérité du festival lyrique dont vous avez fort bien parlé dans votre présentation.
4: Ben oui, moi vous savez, le lyrique, j'ai adoré tout ce que nous a dit Annie Grenier, mais ma volonté c'est de rendre le lyrique accessible à tous. Et je trouve que les concerts extérieurs, gratuits, avec les vedettes du lyrique qui vont se produire sur la Malou, c'est quelque chose d'extraordinaire. Et en plus, avec le soutien de la communauté de communes, nous allons également nous produire à Avesnes-les-Bains et nous allons nous produire à Villemagne-l'Argentière. Les artistes vont se produire, pas moi. Mais donc au mois de juillet et au mois d'août, alors je n'ai plus les dates exactement, mais il y aura des concerts gratuits dans ces deux communes avec la volonté effectivement de faire venir beaucoup de public sur des concerts qui par la suite effectivement amèneront certainement du public sur des concerts à l'intérieur, sur des scènes, sur la scène du théâtre de Lamalou, qui mérite vraiment un accueil chaleureux et un public nombreux. Voilà.
3: Le lyrique à Lamalou, c'est un héritage, c'est une vieille tradition.
4: Alors le lyrique à Lamalou date de 1880, donc c'est un héritage qui, effectivement, aujourd'hui, on a eu des décennies et des décennies de festivaliers, d'artistes qui sont venus à Lamalou, et aujourd'hui nous perpétuons cette tradition avec Annie Grenier et Telle la production, qui va certainement nous présenter quelque chose d'extraordinaire pour cette saison 2026.
3: En tout cas, je crois qu'Annie Grenier, vous avez mis l'eau à la bouche et envie de venir écouter vos concerts. Alors, présentez-nous ce festival 2026.
5: Alors, ce festival 2026 sera un grand cru. Un grand cru parce que nous aurons exceptionnellement donc un très très très beau concert d'ouverture le 22 juillet avec des pointures internationales, des chanteurs français bien sûr, mais qui peuvent s'exprimer sur toutes les plus grandes scènes lyriques françaises, européennes et mondiales. Voilà, nous avons des Florian Laconi, des Herminie Blondel qui viennent faire Traviata à Carcassonne, Florian Laconi qu'on ne présente plus, qui est un des ténors français les plus célèbres aujourd'hui. Il y aura Perrine Madoff qui vient de faire Michaela à Shanghai, à l'Opéra de Shanghai. Il y aura également Michael Picon qui vient d'être nommé à la tête donc du théâtre de Berre-les-Temps. Il y aura également Valentin Thiel qui est un ténor, un jeune ténor léger qu'on vient de voir d'ailleurs sur France 4 dans Lucia de la Mermour, qui est passé à la télévision mais qui vient de faire le Marquis de la Force dans Dialogue des Carmélites en Italie. Je veux dire qui était à l'aube d'une carrière absolument incroyable. Donc c'est merveilleux d'amener des artistes comme ça aussi prestigieux sur la scène du théâtre lyrique de Lamalou, surtout pour un concert, comme le disait monsieur le maire, qui est offert, qui est gratuit.
3: Alors là, vous nous parlez des gens, vous nous parlez des artistes, des hommes et des femmes qui vont venir chanter. Quelles vont être les productions, les titres de vos productions?
5: Alors, on a essayé de faire une programmation équilibrée. C'est-à-dire qu'après un grand concert qui sera très lyrique, très vocal, avec des choses magnifiques et des tubes absolus, on va retrouver donc en ouverture de festival le dimanche, le premier dimanche, Valse de Vienne, un incontournable de l'opérette viennoise, avec les plus grands tubes, le Danube bleu, la Valse de l'Empereur, ce qui va nous donner un petit vent de fraîcheur au milieu de l'été, ça sera pas désagréable. Voilà. Et puis, nous enchaînerons avec, outre les concerts, concerts, bien évidemment, gratuits, comme le disait Monsieur le Maire. Nous enchaînons également avec À la Jamaïque, qui est une opérette de Francis Lopez, rarement jouée, parce que justement, ça nécessite des moyens humains particulièrement délicats. C'est du théâtre, c'est très, très, très, très bien écrit, c'est très, très bien orchestré. Il y a des mélodies absolument incroyables pour s'amuser et rire. La Jamaïque, ce sera très ensoleillé, ça vous donnera envie de revenir, je pense, voir ce spectacle. Ensuite, il y aura également un montage qui s'appelle Viva la Fiesta. Alors là, si vous voulez chanter pendant 2 heures, vous venez. Vous pouvez amener les enfants, les petits-enfants, tout le monde connaît les airs. Vous allez pouvoir chanter Mexico à tue-tête. Il y a tous les tubes de l'opérette, mais également tous les tubes ensoleillés. Il y aura beaucoup de mélodies napolitaines, beaucoup de O Sole Mio, beaucoup de Bella Ciao, de Valencia. Enfin, il y a tous les tubes, exactement. Donc pendant 2 heures, inutile de vous dire qu'avec 4 ténors, ça va vraiment dépoter. Et il y a 2 sopranes en plus, donc ça va chanter. Et puis on enchaînera avec La Veuve Joyeuse, qui est un incontournable des classiques du répertoire lyrique. Et nous finirons avec un feu d'artifice qui s'appelle Le Prince de Madrid, qui est une pièce qui se joue rarement parce que c'est une pièce qui nécessite énormément de budget, énormément de moyens humains, énormément de costumes, de décors, d'accessoires, etc. Donc je suis très fière de pouvoir finir ce festival et cette édition 26 avec un très gros titre comme ce Prince de Madrid, qui est à ne manquer sous aucun prétexte.
3: Elle est convaincante, Monsieur le Maire, votre productrice.
4: Complètement, complètement convaincante. Je dois dire que ce soir, quand elle a terminé sa présentation, il me tardait de traverser la salle pour aller chercher mes places, quoi, quasiment. Bon, voilà, c'était tellement convaincant. Bon, ceci dit, il faut que je vous dise aussi que ce festival lyrique rayonne sur toute la France, en définitive, parce que c'est vrai que sur la Malou, c'est toute l'activité, effectivement, les hôtels, les restaurants, toute l'activité locale qui est en mouvement à ce moment-là, à partir du 22 juillet jusqu'au 16 août, donc ça fait quand même 3 semaines bien chargées. Mais il faut dire aussi, et puis je tiens quand même à remercier tous nos partenaires, la région en premier, les mécènes également qui participent à ce festival, qui nous aident effectivement, parce que ce festival, si on veut le rendre aussi attractif, il faut quand même des soutiens financiers. Et bien sûr, je remercie tous mes collègues de la municipalité qui ont adopté cette année ce budget pour ce festival qui s'annonce de très très bon augure.
3: Alors, est-ce qu'on a entendu que nous a dit Aline Cronier, c'est des beaux spectacles, c'est une belle production, il faut des sous, où est-ce que vous êtes allé les chercher?
4: Nous sommes allés à la région chercher des sous, nous allons chez les mécènes également, mais certaines collectivités ont un peu de mal en ce moment, et nous avons surtout nos amis mon ami Pierre Mathieu, qui a adhéré complètement au projet 2026, Pierre Mathieu qui est le président de la communauté de communes, qui participe effectivement à ce festival, donc essentiellement sur Avène et les Bains et sur Villemagne et l'Argentière, il y aura 2 représentations, et qui participe également par sa notoriété à toute la dynamique de cette région du territoire de Grand Orbe.
3: Alors, comme vous avez trempé dans l'opérette, puisque vous êtes à la Malou, aux manettes depuis longtemps, quel va être votre spectacle préféré?
4: Alors, écoutez, franchement, ce soir, je n'ai entendu que de beaux spectacles. Et mon spectacle préféré, écoutez, ça sera peut-être La Veuve Joyeuse, mais Fiesta me plaît beaucoup parce qu'il y a beaucoup de couleurs. Beaucoup de joie, de chant, de gaieté. Je sais pas si je tiendrai 2 heures, comme l'a dit Annie, mais ceci dit, j'aimerais bien venir assister à ce spectacle aussi. Mais je risque de venir aux 5 d'ailleurs, parce que je sais pas si j'en louperai. On va voir, parce qu'on a un emploi du temps quelquefois chargé. Mais en tout cas, si je peux venir aux 5 spectacles, je viendrai au spectacle avec mon épouse.
3: Et vous, Annie, puisque c'est vous qui avez bâti ce festival, vers quoi tendra votre cœur?
5: Alors là, c'est mon cœur, c'est une chose, mais le cœur du public, vers quoi va-t-il battre, hein, en priorité? Donc, on va faire simple. Si vous voulez du grandiose, vous venez voir Le Prince de Madrid. Si vous voulez vous amuser, vous venez voir À la Jamaïque. Si vous voulez un grand classique, venez voir La Veuve Joyeuse. Si vous voulez chanter pendant 2 heures, vous, comme Monsieur le Maire, vous venez pour Viva la Fiesta. Et si vous voulez un mélange de tout ça, vous venez voir Valse de Vienne.
3: Eh bien, je vous remercie tous les deux. Je vous rappelle que j'étais avec René Gignès, donc le maire de La Malou-les-Bains, Annie Grenier, la productrice du festival lyrique de La Malou-les-Bains, et aussi de TEL. Merci beaucoup à tous les deux.
4: Merci. Merci Marie-Hélène.
5: Merci Marie-Hélène.

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0: écoutez Radio Lodève, il est 12h30 et voici le journal de Radio France Internationale. Fabrice Le Grillet.
1: En Ukraine, les manifestants réclamaient son départ. Il est désormais acté. Oleksandr Sirski a été limogé de son poste de commandant en chef de l'armée. Volodymyr Zelensky a nommé un jeune général plus populaire, mais cela suffira-t-il à calmer la grogne qui touche le pays depuis le remaniement gouvernemental notamment? Un spécialiste y répondra dans un instant. Toujours aucun signe de désescalade entre les États-Unis et l'Iran. 11e nuit de frappes consécutives et ce n'est pas fini, prévient Donald Trump. L'Iran riposte toujours en visant notamment quasi quotidiennement des intérêts américains au Koweït et à Bahreïn. Pourquoi ces deux pays particulièrement? Éclairage dans ce journal. Nous reviendrons aussi sur cette nouvelle tragédie au large de la Mauritanie ces derniers jours, avec plus de 140 personnes mortes ou portées disparues en mer alors qu'elles tentaient de rejoindre les Canaries. Et puis cette première en Europe, en France, le Parlement interdit officiellement les réseaux sociaux aux moins de 15 ans. Son départ était réclamé depuis plusieurs jours lors de grandes manifestations en Ukraine. Oleksandr Sirski a été limogé de son poste de commandant en chef de l'armée. À sa place, Volodymyr Zelensky a nommé un jeune général bien plus populaire, Mihailo Drapăti, qui a été commandant des forces interarmées. Décision qui intervient après plusieurs journées de mobilisation déclenchées par le remaniement gouvernemental et notamment le limogeage du ministre de la Défense, Mihailo Fedorov, qui était pourtant au cœur de l'innovation de Kiev dans l'utilisation des drones face à la Russie. Alors cette nomination à la tête de l'armée mettra-t-elle fin à la crise politique qui touche le pays? Pour Seri Koudelia, professeur de sciences politiques à l'université Baylor au Texas, le principal problème, c'est plus la manière dont Volodymyr Zelensky exerce le pouvoir.
2: These types of crises, unfortunately, will recur constantly.
3: Ce type de crise risque de se reproduire car Volodymyr Zelensky gouverne avant tout selon ses intérêts politiques et semble de plus en plus déconnecté des attentes de la population. Entre Mihailo Fedorov et Oleksandr Sirski, il a choisi celui qui avait démontré sa loyauté et qui ne représentait aucune menace politique future. Mihailo Fedorov, le ministre de la Défense déchu, apparaissait comme une personnalité prometteuse, susceptible d'avoir une carrière politique. Ce choix s'est révélé être une erreur majeure pour le président ukrainien. Sous la loi martiale, les élections sont suspendues. Sans campagne électorale ni nécessité d'aller régulièrement à la rencontre des citoyens, Volodymyr Zelensky passe moins de temps au contact de la population et perd le lien avec la société civile. Les manifestations restent donc l'un des seuls moyens de faire pression sur le pouvoir et de l'obliger à changer de cap.
1: Propos recueillis par Sofia Katsenkova. Par ailleurs, ce constat émanant du Haut Commissariat des Droits de l'Homme, le nombre de civils tués ou blessés dans le conflit entre la Russie et l'Ukraine a bondi de 37% au cours des 6 derniers mois. La guerre au Moyen-Orient et cette déclaration du secrétaire d'État américain Marco Rubio il y a quelques minutes lors d'une réunion de l'ASEAN, l'Association des Nations d'Asie du Sud-Est, autoriser Téhéran à contrôler le détroit d'Ormuz créerait un dangereux précédent qui se répétera dans d'autres parties du monde. C'est notamment pour stopper ce verrouillage du détroit par Téhéran que de nouvelles frappes américaines ont encore visé plusieurs sites stratégiques iraniens pour la 11e nuit consécutive. Et les États-Unis n'en ont pas fini du tout. Voilà ce qu'a déclaré Donald Trump hier. Des frappes en représailles aussi aux attaques iraniennes menées quasi quotidiennement depuis la reprise des hostilités contre des pays du Golfe, le Koweït et Bahreïn, notamment deux pays particulièrement visés par Téhéran, Guillaume Deltey.
4: Bahreïn accueille la 5e flotte des États-Unis et le Koweït compte plusieurs bases américaines. Mais ce n'est pas là la principale raison de leur ciblage par l'Iran dans cette nouvelle séquence de confrontation avec les États-Unis, estime le chercheur bahreïnien Mehdi Rouloum.
3: En Iran, il est politiquement intéressant de prendre pour cible Bahreïn et le Koweït en raison des tensions historiques qui les opposent. Ensuite, il y a la petite taille géographique de ces deux pays. Partout dans le pays, la population peut entendre les explosions liées aux interceptions. Donc, s'il joue la carte de l'instauration d'un climat de peur, cela fonctionne bien sur de petits États.
4: Bahreïn et le Koweït n'ont pas non plus la capacité de répondre seuls à ces attaques et l'Iran limite pour l'heure le risque d'une escalade régionale.
3: S'en prendre à ces deux pays en particulier ne suffit pas, du moins à première vue, à déclencher une riposte collective des pays du Golfe. Le Koweït et Bahreïn ne peuvent pas convaincre unanimement les pays du Golfe de riposter contre l'Iran ou de mettre en place une stratégie de dissuasion tant que d'autres pistes sont explorées par les autres pays du Golfe.
4: Pour l'heure, les pays du Golfe privilégient toujours la voie diplomatique.
1: Et le baril de Brent a lui dépassé la barre des 92 dollars, première fois depuis le mois de juin. Une guerre qui coûtera par ailleurs 37,5 milliards de dollars aux États-Unis jusque fin septembre, annoncé hier du ministre de la Défense, Pete Hegseth, chiffre en hausse de 30% par rapport à l'estimation précédente.
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1: Et dans l'actualité également, ce nouveau drame au large de la Mauritanie et qui illustre une fois encore le coût humain des routes migratoires périlleuses, comme l'affirme le Haut Commissariat des Nations Unies pour les réfugiés. Plus de 140 personnes mortes ou portées disparues en mer la semaine dernière. Un peu moins de 400 ont pu être sauvées. Des bateaux partis de Gambie dans l'espoir de rejoindre le territoire espagnol. Entre le 14 et le 18 juillet, trois opérations de sauvetage et de débarquement ont été menées à Nouadhibou, en Mauritanie, où Lydia.
6: L'une des embarcations avait dérivé pendant près de 25 jours avant d'être secourue au large de la Mauritanie. Au total, 143 passagers de ce bateau sont morts ou portés disparus et seulement 38 ont survécu selon le HCR, le Haut Commissariat des Nations Unies pour les réfugiés. Pour l'organisation, cette tragédie est une nouvelle illustration du coût humain de ces routes migratoires périlleuses. Malgré les risques, les départs continuent et de plus en plus au sud, parfois à plus de 2000 km de leur destination, comme ça a été le cas pour ces embarcations sauvées la semaine dernière. Dans le même temps, toujours selon le HCR, les traversées réussies vers les Canaries ont diminué. L'archipel des Canaries a enregistré une baisse des arrivées de près de 60% comparée à l'année dernière. La route atlantique est l'un des corridors migratoires les plus meurtriers au monde, rappelle l'ONU. Une traversée rendue dangereuse par les longues distances, les conditions océaniques imprévisibles, les embarcations surchargées et les difficultés d'accès pour les secours.
1: Wely Diallo. C'est une première en Europe, en France. Le Parlement a définitivement adopté hier la proposition de loi visant à interdire les réseaux sociaux aux moins de 15 ans. Emmanuel Macron en avait fait une priorité avant la fin de son mandat. La mise en œuvre est prévue dès septembre. Les plateformes devront mettre en place des dispositifs de vérification d'âge. Vous pouvez retrouver un dossier complet sur notre site rfi.fr. Autre texte définitivement adopté hier en France, la loi d'urgence agricole. Et ce, malgré la controverse sur la réintroduction de deux pesticides sous certaines conditions, mesure saluée par les agriculteurs qui la réclamaient, mais dénoncée par de nombreuses ONG à l'image de Greenpeace, pour qui ce vote, je cite, piétine la science, la santé ou encore l'environnement. Opposée à ce texte, elle aussi, la ministre de la Transition écologique, Monique Barbu, doit présenter sa démission. La France où le ministre de l'Intérieur, Laurent Nunez, est attendu à Mérignac, en Gironde, dans la journée, là où deux pompiers sont morts hier, alors qu'ils luttaient contre un incendie près de l'aéroport de Bordeaux. Leur camion s'est retrouvé piégé par les flammes. Et dans le Var, l'incendie qui s'est déclaré mercredi ne cesse de progresser. Il a déjà parcouru 1700 hectares et entraîné l'évacuation de près de 400 personnes. Plus de 2300 foyers sont privés de courant ce matin. Des feux en Algérie également dans plusieurs régions et qui ont causé la mort de 6 personnes ces derniers jours. Le bilan a été annoncé hier soir. En Italie à présent, un accueil très particulier vendredi à Venise pour l'ambassadeur des États-Unis, Tillman Fertitta, qui s'y rendait pour la fête du Rédempteur. Près de 400 activistes ont déroulé une banderole longue de 117 mètres. C'est la même longueur que celle de son méga yacht. Le magnat texan d'origine sicilienne doit se rendre dans 13 régions jusqu'au 15 août. Une grande tournée qui a donc tendance à irriter Adnonir.
7: L'ambassade flottante de Tillman Fertitta est un joyau d'une valeur de 394 millions d'euros. Elle est dotée de 6 ponts, de 2 héliports et de 2 piscines, d'une salle de gym, d'un terrain de golf miniature, de 11 cabines de luxe et de majestueux salons pour les invités. Essentiellement des représentants des institutions et des entrepreneurs évidemment bien nantis. Or tout ce faste a un coût pour les contribuables italiens. En vertu de la Convention de Vienne, l'État doit en effet garantir la sécurité de l'ambassadeur en croisière diplomatique. Cela nécessite un déploiement de moyens considérables. Des unités navales de la police des frontières, en passant par des vedettes des gardes-côtes et des forces spéciales, dont certaines, sur des scooters des mers. Ce qui fait bouillonner de fureur la population. D'autant que le gouvernement Meloni a refusé de répondre aux députés qui demandaient une estimation des sommes dépensées pour la protection de Tillman Fertitta, de sa suite et des 42 membres d'équipage de son méga yacht. Anne Lenire, Rome, RFI.
1: Et on termine avec du cyclisme, le Tour de France et le contre-la-montre d'hier remporté par le Belge Remco Evenepoel juste avant Tadej Pogacar qui conserve le maillot jaune. La 17e étape aujourd'hui mènera le peloton entre Chambéry et Voiron au pied de la haute montagne. C'est la fin de ce journal sur RFI.
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0: C'était le journal de Radio France Internationale. Il est midi passé de 40 minutes et voici tout de suite la chronique Histoire Doc, une chronique présentée par Martine Charrier.

Le Cosy Larzac, un plateau, un combat et des hommes. La belle saison est de retour et chacun aspire à sortir de la torpeur de l'hiver et savourer sans modération l'air pur en altitude. Aussi, durant 2 semaines, je vais vous proposer un petit voyage sur le Cosy du Larzac. C'est parti! Les cheveux dans le vent, les baskets bien lacées, la doudoune bien fermée, la première étape de notre balade va nous conduire sur les sentiers, parfois escarpés, de cette partie un peu sauvage de la région, au relief plutôt singulier, aux diversités géologiques surprenantes et à l'histoire toujours très présente, très lisible, car inscrite dans la pierre. Parlons un peu du pays. Le Cosy du Larzac présente un relief essentiellement constitué de roches calcaires. C'est une particularité que l'on retrouve également un petit peu plus loin au niveau des falaises de Minerve. À l'instar du Périgord, on parle du Cosy rouge et du Cosy noir. Le plateau occupe la partie sud du massif central. Il s'étend de Millau à l'Odève. Il va de la Dourbie à la rivière Tarn pour atteindre le territoire de Roquefort. Son altitude est comprise entre 600 et 1060 mètres environ. Ses limites naturelles sont souvent nettes. Elles sont, la plupart du temps, matérialisées par des cours d'eau qui contribuent à son érosion. L'originalité de l'ensemble du plateau a incité la création du parc naturel des Grands Causses et est désormais inscrit au patrimoine mondial de l'UNESCO. Si on parle de la toponymie des lieux, à l'origine, le mot Larzac désigne les territoires du nord du plateau que l'on retrouve dans le nom de l'église de Saint-Étienne de Larzac, la tour du Viala du Pas de Jaux en Aveyron. Ce monument est appelé aussi le phare du Larzac. La partie sud est connue sous le nom d'Alajou, comme par exemple le village de Saint-Michel d'Alajou près du Kélar. Aujourd'hui, on appelle le Larzac l'ensemble du plateau. Si on veut parler de la faune, on peut dire que la région est plutôt bien fournie. Sangliers, chevreuils et cerfs peuplent les forêts, tandis que les rapaces tournoient dans les cieux à l'affût d'une proie providentielle. Les huppes et les hérons cendrés attendent le moment propice pour sortir sans danger. Beaucoup d'autres espèces trouvent refuge dans les forêts, au sommet des falaises ou au creux des rochers. Si le Cosy demeure un lieu éloigné des bruits urbains, un sanctuaire pour une faune un peu sauvage, une lande où s'épanouit une flore saisonnière, voire rare, car balayée par les vents, le Cosy répond aussi, depuis quelques années, à une demande bien précise. Le Cosy est une retraite privilégiée et même très convoitée par des amateurs de grands espaces, toujours en quête d'un peu plus de liberté. Mais cela n'a pas toujours été le cas. Le Larzac n'est pas un lieu mythique pour tout le monde, où l'on peut se prélasser paisiblement. Non, loin s'en faut. Si on remonte un peu le temps, de quelques décennies par exemple, l'histoire du Larzac raconte aussi un exode rural massif constaté au XIXe et XXe siècle. Durant ces 2 siècles, le Larzac perd les 2/3 de ses habitants, essentiellement des enfants d'agriculteurs. Durant les 2 siècles derniers, les paysans y vivent plutôt chichement, car les hivers sont rudes. La neige et le verglas rendent les déplacements compliqués pendant plusieurs mois de l'année, et les paysages, d'aspect presque lunaire, sont en noir et blanc.

Le Larzac est une terre aride. Les terres sont pauvres. La végétation est peu luxuriante. La vie se déroule presque en autarcie. Souvent, pour une économie locale et pour sa propre consommation, dans les champs, on sème des céréales. Simultanément, on compte de nombreux troupeaux de brebis et de chèvres. Les animaux évoluent en toute liberté sur des grandes prairies, du plateau à l'herbe rase. Si les paysans ont connu des heures de labeur difficiles, voire dans la souffrance, ils sont dignes, ils s'adaptent aux situations. Ils élèvent leurs brebis de race Lacone, dont le lait produira le célèbre fromage Roquefort. L'électricité arrive petit à petit dans les hameaux, à partir des années 60, ainsi que le téléphone. Les routes communales sont peu à peu goudronnées. Et les années passent. Si les soucis quotidiens liés souvent à la situation sociale, économique et culturelle demeurent, la modernité commence à s'installer dans les hameaux et les villages. On constate que l'effet impulsé par les années post-68 a donné un nouvel essor au plateau. De néo-ruraux trouvent un havre de paix sur les sommets du Larzac. Les bergeries et les burons sont retapés, rénovés et occupés par de nouveaux propriétaires, souvent issus de la ville. On aspire à une sorte de liberté, voire de vie idéale. Alors, les troupeaux de moutons peuplent à nouveau les landes larzacoises. Les produits issus de l'élevage local, à Chalande, les étals des magasins de proximité, avant de rejoindre d'autres créneaux pour les citadins en visite dans la région. La situation économique semble s'améliorer. Pourtant, à la fin du XXe siècle, dans les années 70-80, un événement majeur va changer la vie des habitants du Larzac. Il s'agit du projet d'agrandissement du camp militaire de la cavalerie créé en 1902. C'est justement à ce moment-là, en cette fin de siècle, que le plateau du Larzac connaît une phase d'expansion. Elle est rurale, économique et sociale. La superficie de terres cultivables augmente. L'extension des troupeaux également. Bref, le Causse retrouve un rythme et un regain d'activité perdu durant plusieurs décennies. Alors bien sûr, cette nouvelle perturbe les locaux, anciens ou nouveaux d'ailleurs. Ils ne veulent pas entendre parler de cet agrandissement de camp militaire, déjà par conviction personnelle et aussi parce que cela, à terme, risquerait de nuire à ce nouvel élan d'activité. Alors, la bataille est lancée. La lutte contre cette extension est féroce et elle va durer plus de 10 ans. Le projet est finalement abandonné par l'État en 1981. Aujourd'hui, il semble difficile d'installer de nouvelles exploitations agricoles, alors on transforme les exploitations existantes en sociétés et on crée des GFA ou des GAEC. L'activité se diversifie avec des ateliers d'huile essentielle, de poterie, des artistes et des artisans. L'histoire du Larzac est riche et complexe. Elle intéresse et intrigue. Et si le mythe demeure bien présent, ses secrets sont toujours bien gardés. Notre voyage sur le Causse nous conduira la semaine prochaine vers d'autres horizons, auprès de ces hommes engagés dont l'histoire est toujours inscrite dans la pierre.

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1: Il est 13h.
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0: Bonjour, bienvenue et merci d'écouter Radio Lodev. Alors aujourd'hui nous sommes à Boussague pour parler et présenter l'association Notre-Dame de la Pitié de Boussague. Et pour en parler, je suis avec Anna Pons qui est la présidente de l'association. Anna, bonjour.
1: Bonjour.
0: Et Anne-Marie Bondonnet qui elle est trésorière. Anne-Marie, bonjour.
2: Bonjour.
0: Alors on va situer Boussague, ça se trouve entre le Bousque d'Orbe et Bédarieux sur la commune de la Tour-sur-Orbe. Boussague, un joli petit village médiéval dans les hauts cantons de l'Hérault. Hein. Tout d'abord, depuis combien de temps l'association existe-t-elle ?
1: 2020, hein, tout de suite après le Covid.
0: Et elle est basée où ?
1: Elle est basée à Boussague, 4 places de la Vierge.
0: Alors l'an dernier, j'étais déjà venu faire un reportage sur l'église Notre-Dame de la Pitié, qui avait besoin de nombreux travaux. Alors qu'en est-il ? Des travaux ont été faits ?
2: Alors des travaux ont été faits, effectivement. Cette année, nous nous sommes concentrés sur le mobilier, qui était en piteux état. Et pour ça, on a demandé des subventions au niveau de la municipalité, donc qui ont participé. Et c'est une restauratrice d'art de Béziers qui est venue donc tout faire cette sauvegarde du mobilier. Et c'est Mademoiselle Soutadé. En dehors de ça, elle est également, on va dire, bénévole.
0: Donc les travaux ont été réalisés et il reste encore pas mal de choses à faire.
2: Ah oui, oui, il y a la restauration d'un hôtel, il y a le rétable qui lui alors il est en train de tomber en décrépitude et si on n'arrive pas à faire quelque chose, ben on va le perdre complètement. Qu'est-ce qu'il y a ? Il y a toutes les...
0: L'année dernière il y avait un gros problème d'eau.
2: Il y est toujours et rien n'a été fait de ce côté-là.
0: C'est un souterrain, hein ?
2: C'est un souterrain, oui, tout à fait. Il y a une source qui passe sous l'église, qui va alimenter le lavoir. Et quand nous avons des pluies torrentielles, ben, il y a toute l'eau qui remonte, toutes les humidités. L'eau, pas complètement, mais surtout l'humidité.
0: Elle rentre dans l'église ?
2: Ah oui, oui, oui, oui, complètement, oui, oui, tout à fait.
0: Et il y a eu de la restauration aussi, hein ?
2: Oui, à l'heure actuelle, nous, en parallèle, si vous voulez, de tous les travaux qui sont faits dans l'église, nous faisons également la restauration des statues. Alors, ces statues, elles sont descendues sur Béziers. Nous avons l'église Saint-Jude, qui est également une association. Elle nous accueille, elle nous aide à faire la restauration de ces statues. Voilà, donc il y a toujours la bénévole Caroline Soutadé qui nous aide. Et petit à petit, après, elles sont remontées sur Béziers. Aujourd'hui, on a deux statues qui ont été restaurées. Et donc, petit à petit, on va descendre les autres.
0: Il y en a combien en tout ?
2: 7. 7 statues à restaurer. Et ensuite, ce que nous avons fait également, c'est les grilles qui séparent le cœur de la nef, que nous avons repeint dans les peintures originales, et également les grilles des fonts baptismaux.
0: Si vous les avez repeintes, les grilles, ou non, une entreprise spécialisée ?
2: Non, c'est nous qui l'avons fait en tant que bénévoles, c'est nous qui avons tout fait. Et au niveau de la restauration des statues, ben c'est un petit peu la même chose. C'est moi qui les restaure, avec évidemment la restauratrice d'art qui me supervise.
0: Ça prend beaucoup de temps ?
2: Énormément de temps. Parce qu'il faut y aller vraiment au coton-tige, avec des produits particuliers. Et il ne faut pas aller trop en profondeur. Il faut faire juste pour ne pas enlever la peinture d'origine. Voilà.
0: Et là, vous serez tranquille pendant combien de temps, une fois que les statues seront restaurées ?
2: Restaurées, elles sont vernies, donc on peut passer sur une dizaine ou une quinzaine d'années.
0: Vous avez eu des aides ?
2: Non, à part au niveau de l'entretien du mobilier, nous avons une subvention de la mairie. Et après, pour tout le reste, non, c'est nous qui finançons au travers des animations que nous faisons tout au long de l'année et également la buvette où tous les bénéfices sont reversés à l'entretien de l'église.
0: Voilà, la buvette qui est ouverte tous les jours ?
2: Tous les jours. Tous les jours, de 15h à 19h.
0: Et là donc, vous lancez aussi peut-être un appel à don, si quelqu'un peut vous aider, s'il y a un mécène qui écoute, comment on peut rentrer en contact avec vous ?
2: Ah oui, là de ce côté-là, il n'y a pas de problème. Ben, il suffit de nous appeler au niveau de l'association, surtout la présidente ou moi en tant que trésorière. Et ce sera avec plaisir qu'on recevra les personnes quoi, qui seraient susceptibles de nous aider.
0: Et là, tout au long de l'année, vous organisez des animations. La dernière en date, c'était une randonnée patrimoine gourmande, c'est ça ?
2: Patrimoniale gourmande, oui.
0: Ça s'est bien passé ?
2: Oui, oui, super bien passé. Une très, très bonne ambiance. On a fait environ 10 km. Et nous sommes arrêtés à la ferme d'Alengrain où nous avons pris notre repas. Et en même temps, nous avons eu la dégustation des fromages de chèvre.
0: Donc, c'est Alengrain à côté de l'aérodrome sur le côte de Bédarieux.
2: Exactement, tout à fait. Et voilà, et après on est rentré tout doucement sur Boussag.
0: Et là, les prochains rendez-vous à venir seront le 25 juillet avec le repas du village à Boussag. Ensuite, le 9 août avec le marché d'artisans d'art. On en reparlera. Là, pour le repas. Les gens qui ne sont pas de Boussag peuvent venir au repas ?
1: Absolument, ils peuvent s'inscrire au repas.
0: Il y a une inscription, je suppose, à faire. Il y a un numéro de téléphone ?
1: Oui, c'est le mien. C'est le 06 81 53 14 19.
0: Et là, le dimanche 9 août, il y aura le marché de l'art et de l'artisanat. Ça commencera à partir de quelle heure ?
1: 17h jusqu'à 23h.
0: Et qu'est-ce qu'on y trouvera de beau sur place ? Alors là, c'est une nouveauté parce que vous commencez en nocturne cette année.
2: Hein. Cette année, c'est le premier nocturne que nous faisons. Et on y retrouvera tous les arts et les artisans qui sont locaux. Hein, il va y avoir des bijoux, il va y avoir de la sculpture, de la céramique, des tableaux, de la peinture. Voilà, c'est assez varié.
0: Tout se passera au cœur du village.
2: Au cœur du village, oui, sur la place de la Vierge. Et si nous pouvons, ce sera aussi sur la place de la Meule, qui est juste derrière.
0: Il y aura buvette et restauration sur place ?
2: Oui, également, tout à fait, oui.
0: C'est sur réservation ?
1: Les artistes qui viennent, qui s'inscrivent, c'est sur réservation quand même.
0: Donc on peut donner le numéro de téléphone ?
2: 06 11 38 70 51.
0: On peut donner les coordonnées si on veut. Il y a un mail, un Facebook pour rentrer en contact avec vous, pour ceux qui n'ont pas mis d'appeler.
2: Oui, c'est l'adresse mail, c'est Notre-Dame de la Pitié de Boussag, @gmail.com.
0: Je vous laisse le mot de la fin pour conclure. Qu'est-ce qu'on peut souhaiter à l'association ? Que l'association perdure encore ?
1: Oui, bien sûr.
2: Ce que nous souhaitons également, c'est que nous ayons beaucoup de bénévoles et également de gens qui nous aident au travers des dons pour nous faire avancer dans notre restauration et nos projets.
0: Parce que plus il y a de monde, plus il y aura d'argent et plus vous pourrez être apte à réhabiliter l'église.
2: Oui, oui, parce que nous avons encore beaucoup de choses à faire. Beaucoup.
1: Et c'est avec tous ces bénéfices qu'on a qu'on avance dans les travaux de l'église.
0: Merci donc Anna Pons, présidente de l'association, et Anne-Marie Bondonnet, qui est trésorière de l'association Notre-Dame de la Pitié de Boussag, de nous avoir présenté tout ça. Merci.
2: Merci à vous.
1: Merci beaucoup à vous, Cédric.

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1: Il est 14h.

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2: Chers auditeurs de Passe-temps sur Radio Lodev, bonjour. Nous avons aujourd'hui le plaisir d'accueillir Sophia.
3: Bonjour.
2: Et Françoise.
4: Bonjour.
2: Du Secours Populaire. Je vais leur laisser dans un premier temps la possibilité de se présenter.
4: Sophia, vas-y, oui.
3: Alors moi c'est Sophia, je suis bénévole et membre du bureau au Secours Populaire français de l'ODEV et je m'occupe des ateliers intergénérationnels. Cette année, on fait des ateliers avec en partenariat avec l'Abeille Verte qui ont reçu une subvention de l'ARS à laquelle on s'est greffé pour pouvoir faire des ateliers avec les personnes âgées et aussi les enfants.
4: Et puis moi, c'est Françoise, donc je suis aussi au Secours Populaire, bien sûr. Je suis au bureau du Secours Populaire, je suis trésorière. Et puis je fais un peu comme tous les bénévoles dans une association, c'est-à-dire un peu tout. Tout ce qui est utile de faire le jour J, ben, ceux qui sont là le font. Ça se passe bien, ça se passe très bien au niveau des équipes. On a quelques nouveaux qui arrivent et puis c'est bien parce qu'on est toujours en quête de bonne volonté, d'idées nouvelles, de propositions nouvelles. Et c'est aussi peut-être un des messages que je ferai passer, c'est de proposer aux gens de venir nous rencontrer et voir ce que l'on fait. On en développera peut-être tout à l'heure, mais voir ce que l'on fait et s'impliquer un peu. On n'a pas besoin de gens qui soient là tous les jours, on a besoin de gens qui veuillent bien participer à la solidarité. Voilà.
2: Eh bien, merci Françoise, et j'espère que votre appel sera entendu. Sophia,
3: oui.
2: Vous êtes une jeune.
3: Oui.
2: Comment êtes-vous arrivée là et pourquoi avez-vous choisi pour travailler ce thème?
3: Alors moi j'ai choisi ce thème lors de mes deux années de master de sociologie. La première année j'ai fait le lien intergénérationnel à la crèche de l'ODEF où on allait à l'EHPAD faire de la gymnastique. Et puis après pour ma seconde année j'ai voulu faire au Secours Populaire parce que j'avais déjà été stagiaire là-bas et bénévole. Du coup je me suis dit que ça serait bien de proposer des activités intergénérationnelles.
2: Qui sont ces activités?
3: Cette année on a décidé de faire, en novembre on a fait un blabla café, en décembre on a décoré des sablés de Noël, en janvier on a fait un goûter partagé avec une animation musicale. Il y a une personne qui est venue et qui s'est déguisée en Johnny Hallyday et a fait un petit spectacle pendant une heure. Ensuite, en février, on est allé au musée pour voir l'exposition Les anatomies partagées. Et ça a ramené beaucoup de personnes, que ce soit des personnes âgées et des enfants. Ensuite, on a fait des jeux de société en mars. En avril, on a fait venir un conteur qui est venu raconter plusieurs histoires. Ça aussi, ça a rassemblé du monde. En mai, on est allé au Festival Art à l'UTEVA. Et en juin, on va faire un atelier écriture. Il y a un écrivain qui va venir et on va passer une heure et demie à faire des petits ateliers d'écriture. En espérant que ça ramène un peu plus de monde.
2: C'est quand même un programme chargé. Oui. Et c'est vous qui avez mis en place toutes les activités ou est-ce que vous travaillez en collaboration avec d'autres bénévoles du Secours Populaire ou vous en êtes responsable?
3: Oui, c'est moi qui ai fait tous les ateliers avec Vassilena de l'Abeille Verte. Parce qu'en fait, l'Abeille Verte, ils ont reçu une subvention de l'ARS pour la mobilité des seniors et on s'est dit on va intégrer un projet intergénérationnel. Du coup, Vassilena ramène des personnes âgées en voiture au Secours Populaire et on mène des activités ensemble.
2: Oui, ce qui est le deuxième atelier de l'Abeille Verte sur ce même thème.
3: Oui, c'est ça.
2: Et vous, c'est une spécialité que vous faites en tant qu'étudiante. Vous pensez après garder cette idée d'intergénérationnel et de travail avec les gens qui en ont besoin, en fait.
3: Je suis plus étudiante. Du coup, j'ai eu mon master en septembre. J'ai eu la réponse. Du coup, maintenant, je le fais en bénévolat. au Secours Populaire. Et plus tard, je veux continuer sur le lien intergénérationnel. Je trouve que c'est important de créer un lien entre des personnes âgées et des plus jeunes. Ça amène de la cohésion. J'aime bien ce thème-là. J'aime bien ce thème-là.
2: Parce que vous l'avez vécu, par exemple, avec des grands-parents ou parce que vous l'avez découvert lors de vos stages?
3: Je l'ai découvert lors de mes stages. Je ne l'ai pas forcément vécu avec mes grands-parents. Je les ai perdus assez jeunes, à part ma grand-mère, mais elle était à l'étranger, une autre grand-mère qui est à l'étranger. Du coup, c'était un manque quand même quand on est enfant de ne pas avoir cette figure de grand-mère, grand-père avec nous. Malgré que mes parents, ils me parlaient d'eux, ils nous transmettaient des choses de eux, je pense que c'est assez important d'avoir des repères personnes âgées. Et j'ai remarqué avec mon stage à la crèche qu'il y a beaucoup d'enfants, malheureusement, qui n'ont pas de grands-parents. Et je me suis dit, pourquoi pas faire le lien intergénérationnel? Je trouve ça important, moi.
2: Oui, c'est certain que c'est important.
4: Je voulais dire que Sophia est arrivée à point nommé dans le Secours Populaire de l'ODEF parce qu'on avait un projet déjà avec l'Abeille Verte de créer des ateliers où... alors l'aspect intergénérationnel est venu peut-être un peu plus avec Sophia, mais où on pouvait accueillir des personnes d'un certain âge qui étaient dans une autre solitude que celle qu'on avait nous, parce que la pauvreté, la précarité crée la solitude, crée le repli sur soi. Et des personnes âgées dans l'ODEV que je rencontre tous les jours sur un banc ou sur au bord d'une route, qui sont seuls, qui ont de la famille, certes, mais loin. Maintenant, les familles sont éclatées, les enfants sont loin, les petits-enfants, aussi. Et je trouvais que cette solitude-là pouvait très bien rejoindre la solitude, cet enfermement des personnes que nous accueillons, et que ça pouvait faire quelque chose d'une ouverture pour eux, d'une ouverture pour les personnes âgées seules, d'une ouverture pour ces personnes en difficulté, en grave difficulté que nous recevons. Et donc l'aspect intergénérationnel et l'aspect enfant avec ça, c'est Sophia qui a amené ça. Et le projet, on le mûrissait déjà avec l'Abeille Verte, sauf qu'il n'avait pas encore acquis le petit camion qui leur permet de déplacer les personnes. Et donc, ça a été reporté 2 ans. Et voilà, elle est arrivée. Et puis, tout s'est fait comme on le souhaitait, et même mieux. Donc, c'est parfait. Hein, on veut la garder.
2: C'est un peu une magicienne.
4: Voilà. Non, mais elle a réussi avec Vasilena à concrétiser un projet qui nous tenait à cœur, enfin, qui, à moi en particulier.
2: Et vous n'êtes pas en lien avec Christine et Ariane de l'Abeille Verte, qui ont aussi un projet avec les plus de 60 ans?
3: Non, pas du tout. Je suis avec Vasilena et Marie Thoman.
4: Voilà, c'était avec Marie, nous, qu'on travaillait déjà.
2: Et ces personnes âgées, vous les trouvez où? Uniquement au secours?
3: Nous, les personnes qui viennent à nos ateliers, c'est des personnes du Secours Populaire, mais Vasilena, non, elle ramène des personnes âgées, d'autres personnes âgées, qui vont à l'Abeille Verte ou qu'elle connaît d'extérieur.
2: Donc ça fait vous rencontrez d'autres personnes, et même les personnes accueillies du Secours Populaire sont mêlées, enfin sont avec d'autres personnes. C'est important ça aussi, de pas toujours rester entre soi et
3: des nouvelles amitiés elles peuvent se créer du coup grâce aux ateliers.
2: Et est-ce qu'il y a des amitiés entre guillemets ou de l'affection on va dire entre certaines personnes âgées et des enfants par exemple?
3: Oui, je pense que oui, ça se crée en fait spontanément. Par exemple au musée on avait 2 enfants qui étaient venus et les personnes âgées ils allaient vers les enfants et vice versa, et du coup l'heure du musée elle est passée assez vite, mais les enfants ils étaient plus avec les personnes âgées qu'avec leur maman. Ils étaient venus avec leur maman, ils sont plus restés avec les personnes âgées. On voit les liens se créer assez facilement et assez rapidement.
2: Est-ce qu'il y a beaucoup de personnes âgées qui viennent au Secours Populaire?
3: On a 46 personnes accueillies qui viennent au Secours Populaire.
4: Qui sont considérées comme des seniors, c'est-à-dire plus de 60 ans.
3: Ouais.
4: Oui, il y a 46 personnes. Et parfois, ce sont des personnes qui, avant, étaient des donateurs. C'est des personnes qui nous amenaient des objets, des vêtements, qui venaient. Maintenant, ils sont des accueillis. C'est-à-dire qu'ils se sont retrouvés petit à petit avec, avec la vie chère, avec les retraites qui ne bougent pas beaucoup, avec tout ça. Ils se sont retrouvés petit à petit dans la position d'être accueillis. Et c'est dur pour tout le monde de venir au Secours Populaire pour demander de l'aide. C'est dur pour tout le monde, particulièrement pour les personnes âgées, qui considèrent qu'après une vie de labeur, après une vie active, après une vie, qu'elles aient besoin de notre coup de main, de notre aide, de notre impulsion, de notre soutien. C'est très dur pour elles de l'accepter. C'est pour ça que on est une association qui prend en compte l'accueil comme le premier élément de la relation. Et il faut que les gens qui viennent au secours se sentent accueillis. Accueillis non pas parce qu'ils ont des difficultés, mais parce qu'ils sont. Ils sont des gens qui ont besoin d'aide. Bon, ils ont besoin d'aide, c'est une chose, c'est pas grave. Ça peut passer. Ces personnes-là, eh bien, elles deviennent petit à petit des bénévoles. Et pour eux, c'est une forme de dignité. C'est-à-dire, ok, vous me donnez, je vous donne une pièce pour compenser ce que vous me donnez. Oui, vous me donnez, mais moi aussi je vous donne. Et donc c'est un échange. Et la relation se crée comme ça avec les personnes accueillies. Nous souhaitons intégrer le plus possible de personnes accueillies parmi nos bénévoles. Et pour eux, finalement, quand ils passent le pas, c'est une victoire. Et puis, c'est une ouverture. Les personnes accueillies, quelle que soit la raison pour laquelle elles sont accueillies, elles sont enfermées, elles sont refermées, repliées. Il faut qu'elles s'ouvrent. Et qu'elles s'ouvrent aux autres, et qu'elles créent de nouvelles relations. Avec les enfants, c'est extraordinaire de créer des relations avec des enfants. Ils ont peut-être des petits-enfants, mais ailleurs. C'est là on a un de nos rôles principaux.
2: Justement, ces personnes âgées, ce sont des personnes qui sont seules à l'ODEV, ou qui sont encore en couple, ou hébergées par les enfants, je ne sais pas, mais vous avez un profil de ces personnes ?
3: Les personnes qui viennent, en général, ils sont seules. Par exemple, je vous donne l'exemple de deux personnes qui viennent, deux dames qui viennent. Elles sont amies, mais elles n'ont pas de famille. Leurs maris sont décédés à toutes les deux. Et du coup, elles n'ont pas eu d'enfants, pas de petits-enfants. Et quand ils viennent au secours, ils aiment.

0: comme perspective de cette formation qui quand même est assez costaud?
1: Ben moi, je suis chef de projet, en fait, déjà là, actuellement. Ah. Et je monte plusieurs projets indépendants les uns des autres. Mais toujours, j'essaye de faire avec du lien intergénérationnel, parce que c'est mon thème principal. Mmh. Je me suis formée sur ça pendant mes 2 ans, mais je peux faire autre chose, mais je préfère travailler sur ça, personnellement.
2: Et est-ce que vous êtes déjà allé dans les écoles pour parler un petit peu de ce lien intergénérationnel les élèves, surtout en primaire?
1: Non, pas encore. J'ai fait le stage à la crèche, et avec la crèche, ça m'a permis aussi de faire une fois à l'école.
2: Est-ce que ce ne serait pas une bonne idée que d'aller parler pendant un quart d'heure aux élèves sur, ça, sur le secours populaire, sur le besoin?
1: C'est dans les futurs projets que j'aimerais faire.
2: Ouais.
1: Prochainement, pour la rentrée 2026-2027. J'aimerais.
0: Et vous travaillez toute seule? Ou j'ai l'impression quand même que Françoise est présente. Mmh. Est-ce que c'est plus facile de travailler à plusieurs, ou est-ce que vous aimez bien travailler, travailler en solitaire?
1: Alors moi, j'aime travailler des fois en solitaire et des fois avec des personnes. J'aime bien les travailler à deux, par exemple, parce qu'au moins on peut s'apporter des réponses quand on ne sait pas trop quoi faire comme activité. Bah, là, pour le secours, je fais qu'avec Vasilena. Et quand même, j'en parle à Françoise, je lui demande son avis à Françoise, à Cassandra, pour avoir quand même un retour.
3: Oui, malgré tout, c'est un dossier que Sophia porte sur les épaules. Hein. Mmh. Nous, on peut être là pour lui apporter certaines réponses au niveau de l'organisation, au niveau des finances, à tous ces niveaux-là. Mais c'est Sophia qui a ce projet sur les épaules avec Vasilena.
1: Oui.
0: Et les autres bénévoles sont satisfaits? On trouve que c'est important, cet intergénérationnel?
1: Oh, je pense que oui, quand même.
3: Oui, les autres bénévoles sont intéressés, mais intéressés, ils se renseignent pour savoir ce qui se passe, comment ça se passe. Voilà, ceci étant...
1: Il y a tellement de choses à faire au secours qu'ils ne peuvent pas être partout, en fait.
3: Oui, bien sûr. Il y a beaucoup de travail qui paraît peut-être pas évident tout de suite, mais il y a beaucoup de choses à faire. Ne serait-ce que autour de l'aide alimentaire qui va mobiliser, j'allais dire, 7 ou 8 personnes.
1: Beaucoup de monde.
3: Ce n'est qu'une partie de notre activité, l'aide alimentaire. C'est celle qui est la plus en évidence. Mais elle mobilise beaucoup de monde, entre les ramasses, entre le tri, les tris qui sont faits, entre la mise en rayon, entre la tenue de l'alimentation solidaire. Ça prend beaucoup de personnes. Et puis il y a la boutique aussi qu'il faut faire fonctionner. Il faut recevoir les colis que les gens nous amènent. Il faut faire des tris, parce qu'on demande toujours à ce que les vêtements qu'on nous donne soient propres et en bon état. Bon, évidemment, c'est pas des choses neuves, mais peu importe. Il y a des choses d'occasion qui sont très très jolies et en très bon état. Mais c'est pas toujours le cas. Parfois, c'est un petit peu bazar. Et du coup, il faut faire un tri. Il faut éventuellement laver. Il faut mettre un rayon. Il faut être là pour aider les gens à choisir. Il faut être là à la caisse. Il faut c'est vraiment des activités très prenantes. Et là, je ne parle que des activités liées à la boutique solidaire et à l'alimentation solidaire. Après, il y a toutes les autres activités du secours qui sont, par exemple, tous les soirs, il y a des enfants qui viennent pour l'aide aux devoirs. Ça mobilise déjà 2 personnes. Après, il y a toute la communication qui se fait autour de l'activité du secours général. C'est-à-dire que nous, en tant que comité, on a notre activité propre, mais on participe aussi à l'activité générale du secours, à l'activité départementale, parfois nationale. Mais il faut voir que le secours, c'est une énorme organisation qui intervient localement, qui intervient nationalement, qui intervient internationalement. Et donc, tout ça, ça mobilise moins de force, bien sûr, mais ça mobilise quand même. Et puis il y a tout l'aspect administratif. Mmh. Hein, bon, on a actuellement une secrétaire, on a une salariée à temps partiel qui fait un travail extraordinaire. Mais il faut être là aussi, quoi. C'est une association qui demande beaucoup d'investissement, peut-être

0: comme les autres, j'allais dire. Hein. Je dénigre pas du tout. Mmh. Au contraire, plus on est d'associations qui viennent en aide aux gens, et mieux c'est. Mais ça demande beaucoup, beaucoup d'investissement personnel et beaucoup de temps. C'est chronophage. Même si on essaie de rester un peu, comme je le fais actuellement, un peu distant parce que j'étais peut-être trop impliquée. Et puis quand on est trop impliqué dans une activité, parfois on y laisse un peu des plumes. Mais là, j'essaie de garder des distances. Ceci étant, c'est pas facile. C'est pas facile parce qu'on côtoie dans le quotidien toutes ces personnes qu'on voit dans la rue, qui ont l'air tristes. Et si on peut leur donner un peu de joie, un peu de bonheur, un peu d'échange, un peu de... Si on peut leur donner, leur apporter quelque chose qui les fasse sourire, qui les fasse... C'est bien. On est content, on est heureux.
1: C'est une très bonne philosophie. Sophia, est-ce que vous avez des projets pour les vacances? Parce que toute l'année, bon, il y a des animations, etc. Mais après, il y a ces 2 mois de vacances dans tous les sens du terme où les personnes, eh bien là, elles se retrouvent seules. Elles vont pas partir à Saint-Tropez ni...
2: On fait des activités en fait, jusqu'en août. Au secours, on fait le 4 juillet et après, on n'a pas fixé la date d'août. Mais en fait, la Veille Verte, ils se sont associés à plusieurs autres associations. Et en fait, juillet-août, il y aura des activités avec Vasilina. Elle amènera des personnes âgées et elle va me faire passer la liste que je donnerai au secours si les personnes du secours souhaitent aller faire des activités pendant l'été.
1: C'est-à-dire, style aller à l'UNASP, au complexe
2: Il y a le cinéma à l'ODEV, il y a une animation avec la médiathèque, avec la compagnie des jeux, et avec une autre, mais que je ne connais pas. Mais on fait une journée... l'année dernière, on était parti à l'UNASP.
0: La journée bonheur.
2: La journée
0: C'est sur ça que je voulais intervenir, c'est qu'en fait, nationalement, il est organisé une journée des oubliés des vacances. L'année dernière, cette journée des oubliés des vacances était à Paris. Et les enfants de l'ODEV ne sont pas partis. Cette année, la journée des oubliés des vacances se passe dans le département. Et au lac de la Raviège. Voilà, oui, je cherchais le nom du lac. Au lac de la Raviège. Et cette année, la journée des oubliés des vacances se fera qu'avec les enfants et pas avec les parents. Alors, on va la proposer, bien sûr, aux personnes accueillies, mais il y a toujours une crainte de laisser partir les enfants, surtout dans les populations que nous recevons, de laisser partir les enfants seuls, même s'il y a des accompagnateurs, évidemment. Et par ailleurs, en tant que comité, on organise les journées dites les journées bonheur. Donc l'année dernière, la journée bonheur, c'était la sortie à l'UNAS. Et ça a été une réussite. Alors là, on prend tout le monde, les parents, les enfants. Ils partent en famille et c'est quelque chose d'extraordinaire de les amener là et puis de les voir
2: s'amuser.
0: L'année d'avant, on avait fait une sortie au parc des dinosaures à Metz, le matin, et l'après-midi, on était allé à la plage. Et là, alors, c'est pareil. Ils s'éclatent, comme on dit maintenant, les jeunes, même les moins jeunes. Et cette année, il y aura une sortie, il y aura une journée bonheur, au moins une, mais encore, le thème n'a pas été choisi. On a plusieurs pistes. On a peut-être une sortie au parc du Theil, au Keila. C'est pas très loin, c'est très intéressant. Moi, je suis allée plusieurs fois avec mes petits-enfants, c'est très intéressant. Voilà, le parc du Theil, ou bien on avait projeté, et puis on n'avait pas pu le faire il y a 2 ans, on avait projeté de faire une sortie à Micropolis, à Millau, ce qui est aussi intéressant pour adultes et pour enfants. On n'a pas eu de candidat, je ne sais pas trop pourquoi. Donc on n'a pas pu le faire, mais tout ça c'est des projets qui ont été déjà étudiés, qui peuvent prendre forme rapidement. Et de toute façon, il y aura au moins une journée bonheur. Au moins une journée bonheur, ça a été déjà décidé, acté en bureau, au moins une journée bonheur cette année.
1: Et cette journée avec uniquement les enfants, Comment vous gérez ça? Parce que quand même, il faut beaucoup d'accompagnants.
0: Alors, en fait, c'est une journée qui est organisée, la journée des oubliés des vacances par la fédération. C'est pas nous qui faisons l'organisation. Nous, on recrute, entre guillemets, les candidats et puis éventuellement des accompagnateurs. Je crois qu'il est prévu un accompagnateur pour 5 enfants. Donc, cette journée-là n'est pas organisée par le comité. C'est déjà quelque chose de beaucoup plus lourd qui regroupe les enfants de tous les départements. Donc, bon, l'année dernière, c'était spécial, c'était Paris, c'était la France entière. Mais on a des images, d'ailleurs, de cette manifestation de Paris qui sont extraordinaires, quoi. Des milliers d'enfants. Mais bon, cette année, ce sera beaucoup plus modeste.
1: Comme tous les invités, nous vous avons demandé de choisir deux épisodes musicaux, des chansons, des airs que vous aimez. Qu'est-ce que vous nous proposez?
0: Alors, j'avoue que j'étais un peu perturbée par cette question parce que j'ai beaucoup de choses que j'aurais aimé entendre. Mais je crois que peut-être écouter Aznavour chanter « Je suis un homo » correspondrait bien à la situation de certaines personnes aujourd'hui. Voilà, je suis un homo comme ils disent.
1: Merci Françoise.
2: Moi, j'aime bien la musique de Lara Luciani, « Je reste ». C'est une bonne chanson, j'aime bien.
1: Je reste. Ouais. Bah, si c'est une proposition que vous faites, je ne pense pas qu'elle soit rejetée.
0: Pas du tout.

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1: Françoise, est-ce que vous pourriez nous parler des différents domaines d'activité du Secours Populaire? Parce que c'est quand même quelque chose d'assez important. Et non seulement c'est important pour les personnes accueillies, mais c'est quand même une institution.
2: Oui, on peut dire ça. On peut dire ça. C'est vrai que le Secours Populaire a de nombreuses activités qui tournent autour de l'humain. La devise du Secours Populaire, c'est « tout ce qui est humain est nôtre ». Et c'est exactement ça. Donc, on est là pour aider les gens qui sont dans une urgence absolue à sortir de cette grande précarité. Il y a des personnes qui viennent et qui nous disent « je n'ai rien à manger ». Ça, c'est une des premières portes d'entrée du Secours Populaire. Et ces gens-là, on va essayer, évidemment, de les aider. Personne qui a faim ne repart sans rien. Mais on va essayer, tous ces gens qui viennent, qui sont plus ou moins en difficulté, de les accompagner pour qu'ils accèdent à leurs droits fondamentaux. Parce qu'ils ont des droits qu'ils ne savent pas faire jouer souvent. Alors, on va essayer d'abord de les protéger quand ils sont en danger, quand ils sont dans des habitats précaires, quand leur vie est menacée. On reçoit des migrants, on reçoit des personnes qui sont sous OQTF, il faut le dire, et qui ne savent plus où se tourner, plus que faire. Donc on reçoit tout le monde, tous ceux qui viennent se présenter, on les reçoit et on essaie de les accompagner. Alors on essaie de les accompagner dans leurs accès aux droits, parce qu'ils ne savent pas toujours ce à quoi ils ont droit, même en tant que migrants, même en tant que personnes en situation irrégulière. On met l'accent, comme je vous le disais tout à l'heure, sur l'accueil. Pour nous, c'est là que se crée le lien. Au moment où on accueille les gens et où on les écoute. J'ai déjà raconté à mes collègues, moi je recevais, je ne le fais plus, parce que bon, j'ai plus le temps de le faire. Je recevais les personnes dans un premier accueil. Et un jour, il y a une dame d'origine maghrébine qui est venue et qui a parlé. Et qui a parlé d'elle, de son mari qui était invalide, de ses enfants, de ses petits-enfants. Elle a parlé pendant 30 minutes. Et je l'ai relancée, je l'ai écoutée. J'étais dans une position d'écoute bienveillante. Et quand elle est partie, cette dame, elle m'a embrassée. Et elle m'a dit, c'est la première fois que quelqu'un m'écoute. Que quelqu'un m'écoute. Vous vous rendez compte de la gravité de la situation de certaines personnes. Donc c'est vraiment quelque chose d'important d'être à l'écoute. Écoutez les gens. Écoutez ce qu'ils ont à nous dire. Écoutez leur détresse. Le mari invalide, les enfants qui n'ont pas de boulot, les petits-enfants qui traînent. Leur détresse, ça c'est la première chose la plus importante. Après, il y a l'aide matérielle. On aide à s'habiller. Si des gens arrivent sans rien, ce qui est souvent le cas pour des migrants qui viennent de façon clandestine, ils arrivent, ils n'ont rien. Eh bien, nous, on va leur donner des vêtements, leur donner du petit mobilier pour s'ils sont hébergés chez quelqu'un. On donne tout ça à ces personnes. Et puis il y a les paniers alimentaires, évidemment. Alors c'est pas ça qui va les faire, qui va suffire pour les faire manger, eux et leur famille. Et souvent c'est pas le cas. Mais au moins, ça leur enlève un poids et ça leur permet peut-être de payer un petit loyer ou de payer leur facture d'électricité. Voilà. Et on a aussi une politique d'accès aux soins. Et en particulier, on rencontre, ça fait plusieurs fois, et cet été on va rencontrer à nouveau une cellule de l'hôpital de Montpellier pour faire des dépistages hépatiques. Et les gens viennent. C'est anonyme, tout le monde peut venir faire ce dépistage chez nous. Et c'est important. Et puis, voyez maintenant, par exemple, toutes les démarches à faire sont des démarches à faire, des démarches numériques. Il faut un ordinateur, il faut savoir s'en servir, il faut savoir faire tout ça les gens ne savent pas forcément, et surtout s'ils sont étrangers, et surtout s'ils ne parlent pas notre langue. Les communications sont parfois difficiles, mais on arrive à communiquer, même si on ne connaît pas nos langues respectives, on arrive à communiquer. Et les aider dans ces démarches-là, c'est un de nos rôles aussi. Et puis on a un poste informatique qui est à disposition de tous. Et ceux qui savent faire leur démarche, ils peuvent le faire seuls. Sur ce poste informatique, il y a toujours quelqu'un qui vient là. Et s'ils ont besoin d'aide, il y a toujours un bénévole qui peut les aider. Il faut dire aussi, à l'ODEV, on est le seul endroit, je crois, de l'ODEV, à avoir à disposition une douche, avec tout ce qu'il faut pour se laver, pour se sécher, pour se raser, pour se sécher les cheveux, pour se coiffer. On a tout ce qu'il faut, on a les serviettes, on a tout. Et cette douche, elle est utilisée. Elle est utilisée fréquemment, au début, par des gens qu'on pouvait considérer comme des SDF, mais c'est plus ça maintenant. C'est plus les... Enfin, si, c'est toujours les SDF, mais c'est des personnes qui viennent parce qu'elles nous disent eh « ben, l'électricité, c'est trop cher. Moi, mon chauffe-eau, je ne l'allume plus. » Alors, une fois par semaine, ils viennent prendre une douche à l'ODEV, au comité de l'ODEV. On a aussi une machine à laver. Et les gens viennent faire leur lessive parce que ce sont des choses auxquelles... Ils ont renoncé à faire chez eux, ils n'ont plus les moyens de payer l'électricité. Tout est devenu trop cher pour eux. Et ça, c'est des aides ponctuelles. Ça ne va pas remplacer un salaire, ça ne va pas remplacer une retraite digne, mais ça va aider à avancer ces personnes. Elles peuvent avancer aussi. Et après, il y a tout le reste qui est tourné autour de l'émancipation, des vacances, du soutien scolaire. C'est important aussi. On n'a pas beaucoup d'enfants qui viennent, mais les enfants qui viennent, ils viennent depuis plusieurs années. Ils reviennent parce qu'ils savent que là, d'abord, ils sont bien accueillis, ils ont le goûter, ils ont des petits jeux, ils ont des choses comme ça. Et puis, ils ont des personnes qui étaient enseignants, et qui vont, ou pas d'ailleurs, mais qui vont les aider à faire leurs devoirs. Parce que les parents ne sont pas toujours capables, même au primaire, d'aider les enfants à faire leurs devoirs. Ça, c'est important. Et toutes ces choses-là vont dans le sens d'une plus grande estime de soi. Il faut que chacun se sente un citoyen comme un autre. Même si, mais tant pis, il est un citoyen, il a des droits, il faut qu'il retrouve cette estime de lui. Et ça fait partie vraiment de nos missions. Alors après, on est accompagné pour faire ces missions. Il ne faut pas penser qu'on fait ça tout seul. D'abord, on est accompagné par la structure du Secours Populaire, évidemment, pour des formations, pour des aides financières. On est accompagné par tous les bénévoles, par tous les donateurs. On est accompagné. Les donateurs, on reçoit tous les jours des vêtements, tous les jours de la vaisselle. Et puis ça circule, et c'est bien. Ce circuit de deuxième ou voire de troisième main, c'est bien dans la mesure où c'est propre, où c'est en bon état. Et on est accompagné par les collectivités aussi. On est accompagné par la mairie de l'ODEV, on est accompagné par la communauté de communes du Lodévois et Larzac. Sur certains projets bien spécifiques, on est accompagné parfois par le département ou la région. Mais notre principale ressource jusqu'en 2024, c'était le produit de notre boutique solidaire, où tout le monde d'ailleurs peut venir. Ce ne sont pas que les personnes aidées qui peuvent venir. Tout le monde, tous les Lodévois, tout le monde du territoire et d'ailleurs peut venir à notre boutique. Les vêtements sont à 2 euros pour les adultes. C'est vraiment des choses minimes. Ça ne coûte pas grand-chose, mais ça nous aide tellement. Et notre boutique, depuis l'année dernière, bien, elle périclite. Elle périclite pour des tas de raisons. En particulier la multiplication des boutiques solidaires. Et c'est bien que d'autres associations face à cette démarche. Mais nous, ça nous a mis dans de grandes difficultés financières. L'année dernière a vu un déficit record. Cette année, on est parti pour à peu près la même chose. Ça veut dire que pour tenir le coup, ça va être difficile. Donc, c'est un peu un appel à la solidarité que je lance, un appel à l'humanité qu'on a chacun en nous, qui fait qu'on ne peut pas passer à côté, faire comme si on n'avait pas vu, faire comme si ça n'existait pas. On ne peut pas le faire, parce que c'est tous les jours qu'on le voit. Donc, je fais vraiment un appel à la solidarité, vraiment un appel aux dons, qui nous permettent, eux aussi, comme la boutique, parce qu'on a des dons, on a des donateurs qui font régulièrement des dons financiers, et ça aussi, c'est précieux, c'est extraordinaire. Donc, tout ce faisceau d'acteurs tend vers le même but. Il faut que ce faisceau continue, il faut que ce faisceau se poursuive, se renforce. Parce que si tout est plus cher pour tout le monde, pour nous c'est pareil. Hein. L'électricité c'est pareil, c'est très cher. On a la machine à laver, on a le sèche-linge. Tout ça c'est très cher. Le loyer c'est très cher. Le carburant, parce qu'on a un camion qui va faire les ramasses. Il faut d'ailleurs rendre hommage au supermarché du secteur qui nous aide. Ils nous donnent des produits qui certes ne peuvent plus être vendus par eux, mais qui peuvent être distribués pour autant qu'ils soient pas périmés, évidemment. Mais qui peuvent être distribués. On a un partenariat avec le supermarché Leclerc, on a un partenariat avec Aldi, avec Super U, on a un partenariat avec une boulangère de l'Odève, des miscellanées. On a des partenariats comme ça. Le lycée ou le collège, quand ils ont des surplus, quand il y a une grève surprise, ou quand, à la fin de l'année, ils nous donnent leur surplus. Ça aussi, ça nous aide. On tient sur un ensemble de pieds qui sont tous indispensables et qui sont tous... Si un de ces pieds venait à faillir, c'est tout l'ensemble qui s'écroulerait. Donc ça, c'est important que tous les Lodévois et autour de Lodève se rendent compte de ça, que cette solidarité ne peut continuer qu'avec eux. Avec eux, avec leur argent, avec leur bonne volonté, avec leur temps, avec tout ce qu'ils peuvent donner. Et bon, c'est pas un appel au secours que je lance, mais c'est malgré tout un appel
3: nécessaire.
2: Nécessaire aujourd'hui, tout à fait. Nécessaire aujourd'hui. Et bon, après, on essaie de faire tout ce qu'on peut avec ce qu'on a. Et je crois que l'équipe qui est actuellement au Secours Populaire est une équipe soudée, est une équipe unie, est une équipe qui travaille toutes dans le même sens, sans aucun intérêt personnel, sans aucun intérêt partisan. On est une association libre, on est laïque, on n'a pas de compte à rendre à nos partenaires, évidemment, mais on n'a pas de compte à rendre à quelques... parti, église, que ce soit, on est libre de cette liberté qui fait notre force.
3: Peut-être pour les dons financiers, rappeler qu'il y a une exonération fiscale de 66% pour les gens qui donnent de l'argent, ça c'est important aussi.
2: Absolument,
3: c'est important. On n'y pense pas à ça, mais en fait ça ne coûte qu'un tiers de ce qu'on donne.
2: Tout à fait. Et ça permet finalement à l'État de financer ce qu'il devrait financer depuis toujours,
3: voilà.
2: À savoir la solidarité. que en France, un des pays les plus riches, entre guillemets, du monde, on se retrouve avec des gens qui ont faim, qui vivent à la rue, c'est impensable, c'est inimaginable, c'est inconcevable. C'est pas possible. Alors, au moins... Quand vous faites un don, si vous faites un don, et merci si vous le faites, vous savez que vous allez avoir 66% qui vont vous être remboursés par l'État si vous êtes imposable. Et ça, c'est quelque chose que je trouve injuste. Parce qu'une personne qui n'est pas imposable, ben, elle paiera plein pot. Et c'est dommage. Parce que des petites personnes, des petites gens, comme on dit, et ça n'a rien de péjoratif, qui ont de petits salaires ou qui ont de petites retraites, ben, et même s'ils donnent 10 euros, ben, ils donnent 10 euros. Alors que quelqu'un qui est imposable va payer moins. Et c'est l'État qui paye et c'est bien. Parce que on n'est pas un service public, on n'est pas là pour compenser ce que l'État ne fait pas. On est des rustines, on le sait. On est des rustines sur une chambre à air qui perd de toutes parts. Mais il faut qu'elle tienne, ces rustines. Il faut continuer. C'est le mot le plus fort, c'est on continue. On continue. Il faut qu'on continue.
1: Merci Françoise pour ce beau témoignage et vraiment qui devrait nous inciter tous à aller dans votre sens. Est-ce que, Sophia, vous avez quelque chose à rajouter sur...
4: Alors moi, je rajouterais juste que ça serait bien qu'il y ait des jeunes bénévoles qui viennent au Secours Populaire pour aider, pour créer du lien. Je pense que c'est important que les bénévoles soient de toute génération confondue. Voilà.
3: Donc c'est aussi un appel aux seniors.
4: Oui,
3: voilà.
1: Mais aux jeunes aussi.
4: Aux seniors, aux jeunes. En fait, toutes les générations peuvent devenir bénévoles au Secours Populaire français de l'ODEF.
2: On a eu cette année un partenariat avec le lycée, avec les classes du lycée professionnel, et qui ont fait des actions remarquables pour nous aider, de collecte, de vêtements. Et parmi ces jeunes qui sont venus nous donner le produit de leur collecte, il y en a certains qui ont manifesté le désir de devenir bénévoles. Et ça, c'est bien.
3: C'est enrichissant, ça, oui.
2: C'est très enrichissant.
1: Sophia, est-ce que vous voudriez bien nous dire quelle chanson vous aimeriez entendre ?
4: Alors moi, j'aimerais bien entendre la chanson de Clara Luciani, Le Reste.
1: C'est un très bon choix.
4: Merci.
1: Merci à toutes les deux. Et puis, merci pour votre engagement, surtout.
2: Et merci à vous de nous avoir reçus et de nous avoir ouvert vos antennes. Mmh.
1: Et ce qu'on peut dire, c'est pourvu que ça dure.
4: Merci, oui.
2: Tout à fait.
1: Comme disait Laetitia Ramonino. Notre émission est maintenant terminée. Merci de nous avoir écoutés. Merci à Cédric, à la technique, toujours présent et compétent. Il y aura une rediffusion le 3 juin à 15h. À bientôt. Au revoir.

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1: Il est 16h.
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4: Bonjour, bienvenue et merci d'écouter Radio Le Dev. Par ici, les sorties, c'est la chronique cinéma. Comme tous les mercredis, on se retrouve pour parler de l'actualité cinéma, des films qui sortent en ce mercredi 22 juillet 2026. On parle tout d'abord du film de la Comédie Française, un film de Martin Darondo et Bertrand Sclas avec Pauline Clément, Laurent Stocker et Julien Frison. Dans 3 heures, Nina dévoile sa première mise en scène à la Comédie Française. Mais dans l'agitation des dernières répétitions, rien ne se passe comme prévu. Retard, coup de stress, problèmes techniques et problèmes d'ego secouent la troupe. Pourtant, Nina n'a pas d'autre choix que d'aller jusqu'au bout, car s'il y a bien une règle d'or à la Comédie Française, c'est qu'on n'annule pas. Commence alors une course contre la montre pour sauver la représentation. On écoute la bande-annonce.
5: Pardon.
6: Oui. Salut Nina. Mais merde, hein.
5: Ah ouais, c'est la merde, je suis en retard.
6: Non, je veux dire, pour ce soir, gros merde, ça va être super.
5: J'ai pas mon badge.
6: Aïe.
5: Mais tu veux pas m'ouvrir?
6: Ah ben non, pour rentrer, faut un badge. Tu l'as pas perdu au moins, hein? Si tu l'as perdu, faut faire une déclaration, t'imagines, quelqu'un le trouve et badge à ta place. Tous les membres de la Comédie Française ont un badge, d'accord? Parce que s'il y a un problème, ça retombe sur qui après? Sur Bibi. Moi, je ne sais pas si à l'intérieur, si tu décides de casser quelque chose, ou bien de faire un attentat, hein? Qu'est-ce qui se passe si tu fais un attentat?
5: Je ne vais pas faire un attentat.
6: Ben, qu'est-ce qui me le prouve?
5: Mon téléphone, mon scanner.
6: Non, reculez, madame, reculez. Sécurité.
7: Qu'est-ce qui se passe?
6: Eh ben, il y a une dame qui veut rentrer dans la Comédie Française.
7: Ah, bonjour, Nina.
5: Bonjour, Pierre.
7: Elle est où, la dame?
5: C'est moi. Tu peux m'ouvrir, s'il te plaît?
7: Je suis pas habilité, moi.
6: Et pas habilité, non. Dans 2h30, vous me levez ce rideau.
8: Ça va être une cata?
6: Quoi?
5: Tu me casses les couilles, moi!
6: On n'entend rien! Vous parlez tous en même temps!
5: Stop, stop, stop! Vous m'avez dit une brume!
6: Ça va être génial!
5: Oh, je l'ai, elle était dans mon pantalon!
6: Bah super! Voilà!
5: Merci.
6: C'est bien! Bonne première! Et pas d'attentat!
4: L'actualité cinéma, c'est le film d'animation aventure La fille dans les nuages, avec les voix de Louane Emora, Jamel Debbouze et Grégoire Ludig. Une plume magique qui rend réel tout ce qu'elle écrit vient bouleverser la vie de Providence, 11 ans, et de son cochon d'Inde, Airbag. Doté de cet immense pouvoir, il s'envole pour un incroyable voyage. On écoute la bande-annonce.
9: La fille passionnée de lecture, c'est Providence. Et moi, je suis Airbag, ouais, le cochon d'Inde, là. C'est moi qui amortis toutes les catastrophes causées par les bourdes de Providence.
10: Tu devrais faire attention, Airbag.
11: Cette plume rend réel tout ce qu'on écrit avec. En écrivant, j'ai déclenché une terrible catastrophe.
12: On ne peut pas sauver le monde à 11 ans. C'est impossible.
10: Voler aussi, c'est impossible. J'y crois pas, Airbag. On vole.
9: Ouais, je sais, c'est bien ça mon problème.
13: On ne rigole pas avec le pouvoir de la plume.
9: Mais ça va pas. Mais vous êtes tous malades ici.
14: Chaque fois qu'on croit qu'on touche le fond, la situation empire.
10: Mes parents voulaient sauver le monde.
15: Aucun enfant ne doit vivre pour le rêve de ses parents.
10: Ce rêve, c'est tout ce qui me reste d'eux.
9: Et vous, tout ce qui vous reste de votre balai, ça mange, hein.
4: L'actualité cinéma, c'est le film d'aventure comédie Charlie et les kangourous de Kate Woods avec Lily Whiteley, Ryan Corr et Rachel House. Après une panne de voiture, Chris, ancien présentateur météo vedette, se trouve bloqué dans une petite ville reculée d'Australie. Il fait la connaissance de Charlie, une petite fille aborigène de 12 ans passionnée par les kangourous et qui partageait cet amour des animaux avec son père aujourd'hui disparu. Une amitié improbable vient alors se nouer entre eux. On écoute la bande-annonce.
16: Charlie, tu recommences?
17: Oh, maman, arrête!
16: Je ne veux plus de kangourous, quelqu'un d'autre les sauvera.
18: Il était juste de passage. Mais une rencontre inattendue va tout changer.
19: Ah non. Je cherche quelqu'un pour garder cette petite demoiselle.
17: Il a faim, ce petit kangourou.
19: Mais vous êtes qui?
17: Je m'appelle Charlie.
19: On va s'occuper de toi.
20: Allez, monte, mon gars.
19: Il y a un motel dans cette ville?
20: Pas de serpent, c'est bon.
18: Incroyable histoire vraie.
17: Les kangourous, pour nous, c'est magique. C'est notre totem.
18: découvrez une amitié extraordinaire. Et faites un bond vers la plus grande aventure de l'été.
1: Charlie veut toujours sauver tout le monde. Mais les kangourous, elle y tient particulièrement.
18: Charlie et les kangourous. Le 22 juillet au cinéma.
4: Et bien voilà en gros pour l'actualité cinéma de ce mercredi 22 juillet 2026. À la semaine prochaine.
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0: Vous écoutez Radio Lodève, il est 16h30 et voici le flash d'RFI.
1: Fabrice Le Grillet.
2: La guerre au Moyen-Orient et cette déclaration du secrétaire d'État américain Marco Rubio lors d'une réunion de l'ASEAN, l'Association des Nations d'Asie du Sud-Est, autoriser Téhéran à contrôler le détroit d'Ormuz créerait un dangereux précédent qui se répétera dans d'autres parties du monde. C'est notamment pour stopper ce verrouillage du détroit par Téhéran que de nouvelles frappes américaines ont encore visé plusieurs sites stratégiques iraniens pour la 11e nuit consécutive. Et les États-Unis n'en ont pas fini du tout. Voilà ce qu'a déclaré Donald Trump hier. Des frappes en représailles aussi aux attaques iraniennes menées quasi quotidiennement depuis la reprise des hostilités contre des pays du Golfe, le Koweït et Bahreïn, notamment deux pays particulièrement visés par Téhéran, Guillaume Delteille.
3: Bahreïn accueille la 5e flotte des États-Unis et le Koweït compte plusieurs bases américaines. Mais ce n'est pas là la principale raison de leur ciblage par l'Iran dans cette nouvelle séquence de confrontation avec les États-Unis, estime le chercheur bahreïnien Mehdi Rouloum.
4: En Iran, il est politiquement intéressant de prendre pour cible Bahreïn et le Koweït en raison des tensions historiques qui les opposent. Ensuite, il y a la petite taille géographique de ces deux pays. Partout dans le pays, la population peut entendre les explosions liées aux interceptions. Donc, s'il joue la carte de l'instauration d'un climat de peur, cela fonctionne bien sur de petits États.
3: Bahreïn et le Koweït n'ont pas non plus la capacité de répondre seuls à ces attaques et l'Iran limite pour l'heure le risque d'une escalade régionale.
4: S'en prendre à ces deux pays en particulier ne suffit pas, du moins à première vue, à déclencher une riposte collective des pays du Golfe. Le Koweït et Bahreïn ne peuvent pas convaincre unanimement les pays du Golfe de riposter contre l'Iran ou de mettre en place une stratégie de dissuasion tant que d'autres pistes sont explorées par les autres pays du Golfe.
3: Pour l'heure, les pays du Golfe privilégient toujours la voie diplomatique.
2: Et le baril de Brent a lui dépassé la barre des 92 $, première fois depuis le mois de juin. Une guerre qui coûtera par ailleurs 37,5 milliards de dollars aux États-Unis jusque fin septembre, annoncé hier du ministre de la Défense, Pete Hegseth, chiffre en hausse de 30% par rapport à l'estimation précédente.
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2: Et dans l'actualité également, ce nouveau drame au large de la Mauritanie et qui illustre une fois encore le coût humain des routes migratoires périlleuses, comme l'affirme le Haut Commissariat des Nations Unies pour les réfugiés. Plus de 140 personnes mortes ou portées disparues en mer la semaine dernière. Un peu moins de 400 ont pu être sauvées. Des bateaux partis de Gambie dans l'espoir de rejoindre le territoire espagnol. Entre le 14 et le 18 juillet, trois opérations de sauvetage et de débarquement ont été menées à Ouagadougou en Mauritanie, Willy Diallo.
5: L'une des embarcations avait dérivé pendant près de 25 jours avant d'être secourue au large de la Mauritanie. Au total, 143 passagers de ce bateau sont morts ou portés disparus et seulement 38 ont survécu selon le HCR, le Haut Commissariat des Nations Unies pour les réfugiés. Pour l'organisation, cette tragédie est une nouvelle illustration du coût humain de ces routes migratoires périlleuses. Malgré les risques, les départs continuent et de plus en plus au sud, parfois à plus de 2000 km de leur destination, comme ça a été le cas pour ces embarcations sauvées la semaine dernière. Dans le même temps, toujours selon le HCR, les traversées réussies vers les Canaries ont diminué. L'archipel des Canaries a enregistré une baisse des arrivées de près de 60% comparé à l'année dernière. La route atlantique est l'un des corridors migratoires les plus meurtriers au monde, rappelle l'ONU. Une traversée rendue dangereuse par les longues distances, les conditions océaniques imprévisibles, les embarcations surchargées et les difficultés d'accès pour les secours.
2: Willy Diallo. C'est une première en Europe, en France. Le Parlement a définitivement adopté hier la proposition de loi visant à interdire les réseaux sociaux aux moins de 15 ans. Emmanuel Macron en avait fait une priorité avant la fin de son mandat. La mise en œuvre est prévue dès septembre. Les plateformes devront mettre en place des dispositifs de vérification d'âge. Vous pouvez retrouver un dossier complet sur notre site rfi.fr. Autre texte définitivement adopté hier en France, la loi d'urgence agricole. Et ce, malgré la controverse sur la réintroduction de deux pesticides sous certaines conditions, mesure saluée par les agriculteurs qui la réclamaient, mais dénoncée par de nombreuses ONG à l'image de Greenpeace pour qui ce vote, je cite, piétine la science, la santé ou encore l'environnement. Opposée à ce texte, elle aussi, la ministre de la Transition écologique, Monique Barbu. La France ou le ministre de l'Intérieur, Laurent Nunez, est attendu à Mérignac, en Gironde, là où deux pompiers sont morts hier alors qu'ils luttaient contre un incendie près de l'aéroport de Bordeaux. Leur camion s'est retrouvé piégé par les flammes. Et dans le Var, l'incendie qui s'est déclaré mercredi ne cesse de progresser. Il a déjà parcouru 1700 hectares et entraîné l'évacuation de près de 400 personnes. Plus de 2300 foyers sont privés de courant ce matin. Des feux en Algérie également dans plusieurs régions et qui ont causé la mort de 6 personnes ces derniers jours. Le bilan a été annoncé hier soir.

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Bonjour, bienvenue et merci d'écouter Radio Lodève. Très heureux de vous retrouver, les amis, en ce mercredi après-midi. Cédric pour vous accompagner jusqu'à 19h. Vous retrouverez tous vos rendez-vous dans quelques minutes. N'oubliez pas les petites annonces gratuites à 17h15, à 17h30, le flash de Radio France Internationale. À 17h45, nous partirons du côté des cinémas de la région voir les films à l'affiche de ce mercredi 22 juillet 2026. Le mercredi, vous le savez, c'est jour de sortie nationale dans les salles de ciné. À 18h15, on ira jeter un petit coup d'œil du côté du programme télé. Bien sûr, comme d'hab, je vous donnerai des infos loisirs, des idées de sortie, de la musique avec Kenji Girac, Le Choix, et Blur avec Country House. Bon après-midi à tous, Radio Lodève.

Merci d'écouter Radio Lodève, c'était Kenji Girac. Vous avez un spectacle de danse croate ce dimanche 26 juillet à 10h du matin. Rendez-vous sur la place de la mairie de la Tour-sur-Orbe, un spectacle gratuit offert par la mairie. Et c'est organisé par les amis du café de la Tour-sur-Orbe, donc ce dimanche 26 à 10h du matin sur la place de la mairie de la Tour-sur-Orbe. Vous avez une conférence, La tête dans les étoiles. Rendez-vous à Truscas ce samedi 25 juillet dans la salle polyvalente Lucien Castan de 17h à 19h, à présentation du soleil animé par Ciel mon ami, de 21h à minuit, causerie sous les étoiles avec Michel Graberot, observation du ciel à l'œil nu, découverte des constellations, observation donc au télescope, marché nocturne gourmand, produits locaux, restauration de buvette sur place, c'est en entrée libre et c'est pour tout public. Nous, eh bien, on continue juste avant de faire les petites annonces gratuites avec Marine Escro et Amy Winehouse avec Rehab sur Radio Lodève.

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1: Bienvenue et merci d'écouter Radio Lodève. Il est l'heure de faire les petites annonces gratuites et on commence avec tout d'abord une personne sérieuse de 78 ans recherche un appartement F2 au premier étage au rez-de-chaussée sur les secteurs de Lodève, Bédarieux, Poulain, Pézenas, Gignac, Clermont-Léraud, prix maxi 600 euros, téléphone 06 19 48 49 20.

0: 16 01 33. À vendre une voiture, c'est une Honda Jazz essence grise argentée de 2007, 163 000 km, contrôle technique de 2026. Ok, c'est au 06 52 72 29 35. À vendre une porte intérieure en bois laqué blanc avec les gonds et les verrous en très bon état pour 25 euros, c'est au 06 48 74 06 20. On recherche un four électrique en bon état et à vendre une table ronde en merisier pour 30 euros, un auvent de caravane, un four micro-ondes de 15 euros, c'est au 07 61 44 36 00. À vendre un berlingot Citroën utilitaire 2 litres HDI, gris 5 portes, 232 000 km, contrôle technique OK, embrayage, distribution 9, facture de réparation à l'appui, vendu dans l'état, 3500 euros à débattre au 07 77 04 78 34 et à vendre un porte-vélo de la marque Tulle. Il peut porter de 1 à 3 vélos en très bon état pour 95 euros. Et c'est au 07 67 42 11 33. Voilà, c'est terminé pour les petites annonces.
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0: Merci d'écouter Radio Lodève. C'était les petites annonces gratuites. Alors, si vous n'avez pas eu le temps de noter un numéro de téléphone ou si vous aussi vous souhaitez faire passer une ou plusieurs petites annonces sur l'antenne de Radio Lodève, c'est très simple. Il vous suffit alors soit de nous contacter au standard de la radio au 04 67 44 27 34 ou alors nous envoyer un petit mail à radiolodève@orange.fr. Je le rappelle, c'est gratuit. Nous on continue avec Coolio et Gangsta Paradise. Bon après-midi à tous.

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0: Bienvenue et merci d'écouter Radio Lodev. Il est 17h30, tout de suite le flash de Radio France Internationale.
1: Fabrice Le Grillet.
2: La guerre au Moyen-Orient et cette déclaration du secrétaire d'État américain Marco Rubio lors d'une réunion de l'ASEAN, l'Association des Nations d'Asie du Sud-Est, autorisait Téhéran à contrôler le détroit d'Ormuz, créerait un dangereux précédent qui se répétera dans d'autres parties du monde. C'est notamment pour stopper ce verrouillage du détroit par Téhéran que de nouvelles frappes américaines ont encore visé plusieurs sites stratégiques iraniens pour la 11e nuit consécutive. Et les États-Unis n'en ont pas fini du tout. Voilà ce qu'a déclaré Donald Trump hier. Des frappes en représailles aussi aux attaques iraniennes menées quasi quotidiennement depuis la reprise des hostilités contre des pays du Golfe, le Koweït et Bahreïn, notamment deux pays particulièrement visés par Téhéran, Guillaume Delteille.
3: Bahreïn accueille la 5e flotte des États-Unis et le Koweït compte plusieurs bases américaines. Mais ce n'est pas là la principale raison de leur ciblage par l'Iran dans cette nouvelle séquence de confrontation avec les États-Unis, estime le chercheur bahreïnien Mehdi Rouloum.
4: En Iran, il est politiquement intéressant de prendre pour cible Bahreïn et le Koweït en raison des tensions historiques qui les opposent. Ensuite, il y a la petite taille géographique de ces deux pays. Partout dans le pays, la population peut entendre les explosions liées aux interceptions. Donc, s'ils jouent la carte de l'instauration d'un climat de peur, cela fonctionne bien sur de petits états.
3: Bahreïn et le Koweït n'ont pas non plus la capacité de répondre seuls à ces attaques et l'Iran limite pour l'heure le risque d'une escalade régionale.
4: S'en prendre à ces deux pays en particulier ne suffit pas, du moins à première vue, à déclencher une riposte collective des pays du Golfe. Le Koweït et Bahreïn ne peuvent pas convaincre unanimement les pays du Golfe de riposter contre l'Iran ou de mettre en place une stratégie de dissuasion tant que d'autres pistes sont explorées par les autres pays du Golfe.
3: Pour l'heure, les pays du Golfe privilégient toujours la voie diplomatique.
2: Et le baril de Brent a lui dépassé la barre des 92 $, première fois depuis le mois de juin. Une guerre qui coûtera par ailleurs 37,5 milliards de dollars aux États-Unis jusque fin septembre, annoncé hier du ministre de la Défense, Pete Hegseth, chiffre en hausse de 30% par rapport à l'estimation précédente.
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2: Et dans l'actualité également, ce nouveau drame au large de la Mauritanie et qui illustre une fois encore le coût humain des routes migratoires périlleuses, comme l'affirme le Haut Commissariat des Nations Unies pour les réfugiés. Plus de 140 personnes mortes ou portées disparues en mer la semaine dernière. Un peu moins de 400 ont pu être sauvées. Des bateaux partis de Gambie dans l'espoir de rejoindre le territoire espagnol. Entre le 14 et le 18 juillet, trois opérations de sauvetage et de débarquement ont été menées à Nouadhibou, en Mauritanie, où Elie Diallo.
5: L'une des embarcations avait dérivé pendant près de 25 jours avant d'être secourue au large de la Mauritanie. Au total, 143 passagers de ce bateau sont morts ou portés disparus et seulement 38 ont survécu selon le HCR, le Haut Commissariat des Nations Unies pour les réfugiés. Pour l'organisation, cette tragédie est une nouvelle illustration du coût humain de ces routes migratoires périlleuses. Malgré les risques, les départs continuent et de plus en plus au sud, parfois à plus de 2000 km de leur destination, comme ça a été le cas pour ces embarcations sauvées la semaine dernière. Dans le même temps, toujours selon le HCR, les traversées réussies vers les Canaries ont diminué. L'archipel des Canaries a enregistré une baisse des arrivées de près de 60% comparé à l'année dernière. La route atlantique est l'un des corridors migratoires les plus meurtriers au monde, rappelle l'ONU. Une traversée rendue dangereuse par les longues distances, les conditions océaniques imprévisibles, les embarcations surchargées et les difficultés d'accès pour les secours.
2: Wely Diallo. C'est une première en Europe. En France, le Parlement a définitivement adopté hier la proposition de loi visant à interdire les réseaux sociaux aux moins de 15 ans. Emmanuel Macron en avait fait une priorité avant la fin de son mandat. La mise en œuvre est prévue dès septembre. Les plateformes devront mettre en place des dispositifs de vérification d'âge. Vous pouvez retrouver un dossier complet sur notre site rfi.fr. Autre texte définitivement adopté hier en France, la loi d'urgence agricole. Et ce, malgré la controverse sur la réintroduction de deux pesticides sous certaines conditions, mesure saluée par les agriculteurs qui la réclamaient, mais dénoncée par de nombreuses ONG à l'image de Greenpeace, pour qui ce vote, je cite, piétine la science, la santé ou encore l'environnement. Opposée à ce texte, elle aussi, la ministre de la Transition écologique, Monique Barbu. La France ou le ministre de l'Intérieur, Laurent Nunez, est attendu à Mérignac, en Gironde, là où deux pompiers sont morts hier, alors qu'ils luttaient contre un incendie près de l'aéroport de Bordeaux. Leur camion s'est retrouvé piégé par les flammes. Et dans le Var. L'incendie qui s'est déclaré mercredi ne cesse de progresser. Il a déjà parcouru 1700 hectares et entraîné l'évacuation de près de 400 personnes. Plus de 2300 foyers sont privés de courant ce matin. Des feux en Algérie également dans plusieurs régions et qui ont causé la mort de 6 personnes ces derniers jours. Le bilan a été annoncé hier soir.
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0: De retour sur Radio Lodève, c'était le flash de Radio France International. On continue en musique juste avant les réclames avec Katy Perry et California Girl.
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Merci d'écouter Radio Lodève. C'était Jennifer qui reprend cette chanson de Dalida, Mourir sur scène. Allez, nous, on part du côté des cinémas de la région voir les films à l'affiche de ce mercredi 22 juillet. Le mercredi, vous le savez, c'est jour de sortie nationale dans les salles de Sinoche. On part d'abord du côté des cinémas Luteva de Lodève qui vous propose Le Berger et les Ours à 18h. Supergirl à 20h30. La Bataille de Gaulle, partie 2 à 20h. Direction Clermont-Lérault avec le cinéma Alain René qui vous propose The Last Viking à 18h et L'Odyssée à 20h30 ce soir. Et direction Bédarieux avec le cinéma Jean-Claude Carrière de Bédarieux qui vous propose Charlie et les Kangourous à 20h30. Vaiana, la légende du bout du monde avec Dwayne Johnson, c'est le dernier Disney. Hein. C'est à 18h et 20h30 ce soir. Le Passage à 18h. Evil Dead Burn à 20h30, interdit aux moins de 12 ans. Et Des Mignons et des Monstres, film d'animation, ça c'est à 18h20. Nous, eh bien, on continue avec la musique Louisa et Bleu Soleil et Liam Payne et Rita Ora avec For You sur Radio Lodève.

Merci d'écouter Radio Lodève. On vous invite des visites guidées du château fort de Diou. Des visites guidées toute l'année. La visite est accompagnée par le propriétaire des lieux. De plus, elle est guidée par un parcours sonore qui diffuse les éléments historiques et architecturaux du monument lors du passage dans 6 stations. Alors, ça dure environ 1 heure. Pour tout renseignement et réservation et inscription, le 07 84 32 90 30. Vous avez des visites guidées et commentées du four à chaud de la Tour sur Orbe. Individuel, en groupe ou en famille, unique en Occitanie, venez découvrir cette usine de production de chaux du 19e siècle, récemment restaurée et protégée au titre des monuments historiques. Alors là aussi, vous avez des visites toute l'année pour les groupes. Renseignements et réservations au 06 30 55 83 14. Vous avez des visites guidées du bourg médiéval fortifié de Boussag, un joli petit village médiéval dans les hauts cantons de l'Hérault, sur la commune de la Tour-sur-Orbe. Donc vous avez des visites guidées commentées individuelles, en groupe ou en famille. Contact 06 21 71 65 53. Vous avez des visites guidées du château de Saint-Michel de Mourquerolles aux Aires tous les samedis. L'association Les Amis de Saint-Michel vous emmène à la découverte du site de Mourquerolles, inscrit au monument historique. Ça dure environ 2 heures. Renseignements au 06 08 87 21 52. Et vous avez des visites commentées de l'église Saint-André de Rieussec à Avesnes. Découvrez Saint-André de Rieussec, église du 11e siècle, joyau de style proto-roman, sa fenêtre mystérieuse, ses symboles, sa présence au cœur de l'histoire des gens de ce pays. Donc rendez-vous devant l'office de tourisme à 15h30, l'office de tourisme d'Avesnes Grand Orbe. Renseignements au 04 67 23 43 38.

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1: Il est 18h.
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3: Bienvenue et merci d'écouter Radio Lodev, il est pile à 18h. Allez, nous l'entamons notre dernière ligne droite pour arriver jusqu'à 19h, toujours en musique avec Tuvlo et Stromae, des fleurs, et le tout nouveau Martin Garrix et Ed Sheeran, Repeat It sur Radio Lodev. Excellent début de soirée à tous.

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Vous avez une balade de découverte de l'environnement géologique guidée et commentée. Terre Rouge et Pierre Noir, rendez-vous au Salagou, l'Évaillé, ce dimanche 26 juillet avec Philippe Marza, géologue et guide touristique. Une balade pour découvrir l'histoire de ce paysage de ruffes et de volcans. Pourquoi ces terres sont-elles rouges? Où et quand se sont-elles formées? Pourquoi peut-on voir ces vieilles roches ici aujourd'hui? Alors le parcours, un parcours facile, hein, depuis le parking des Vaillés jusqu'à la bordure du plateau de l'Auvergne, en passant sur la rive du Salagou et retour. Distance d'environ 3,5 km, un dénivelé de 100 mètres, durée 2h30. Il faut prévoir des chaussures de sport ou de marche légère, préférable. Prévoir également un chapeau et de quoi boire. Rendez-vous donc à 8h30, c'est 10€ par personne. Inscription obligatoire au 06 85 50 54 52, donc ce dimanche 26 juillet, au lac du Salagou.

Merci d'écouter Radio Lodève, c'était Jérémy Frérot. Allez, on va jeter un petit coup d'œil du côté du programme télé de ce mercredi 22 juillet. On commence avec TF1 et le film Un Indien dans la ville avec Thierry Lhermitte, Patrick Timsit à 21h10 sur France 2. Tout cela, je te le donnerai sur France 3. Un magazine Secret d'Histoire présenté par Stéphane Bern sur France 4. Le meilleur des francopholies à 21h sur France 5. Un documentaire à pieds nus et culottés sur M6. J'en connais un rayon sur Arte. Vous avez Hors Normes, une comédie à 20h55 sur Canal+. Le spectacle de Jérémy Ferrari, Arnaud de Samer et Baptiste Le Caplain, la tournée du trio, ça c'est à 21h05 sur LCP des Badocs, sur W9 Enquête d'Action, sur TMC l'Agence Nouvelle Destination, sur TFX Baby Boom, sur Gulli les 100 vidéos qui ont fait rire le monde entier, sur C-Star des Mains à Nord avec Lambert Wilson et Sylvie Testu, sur TF1 Série Film Débarquement Immédiat, sur L'Équipe vous avez des Fléchettes, sur Sister Sous le Même Toit avec un film de Dominique Farrugia avec Gilles Lelouch et Louise Bourgoin, sur RMC Story Nostradamus, la vérité sur ses prophéties, et sur RMC Découverte Flick Story. Voilà ce que nous entendons ce soir du côté de la télé. Nous continuons avec Amir avec toi et Riviera sur Radio Lodève.

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0: 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Il est 18h30, l'heure de retrouver le flash de Radio France International.
1: Fabrice Le Grillet.
2: La guerre au Moyen-Orient et cette déclaration du secrétaire d'État américain Marco Rubio lors d'une réunion de l'ASEAN, l'Association des Nations d'Asie du Sud-Est, autorisait Téhéran à contrôler le détroit d'Ormuz, créerait un dangereux précédent qui se répétera dans d'autres parties du monde. C'est notamment pour stopper ce verrouillage du détroit par Téhéran que de nouvelles frappes américaines ont encore visé plusieurs sites stratégiques iraniens pour la 11e nuit consécutive. Et les États-Unis n'en ont pas fini du tout. Voilà ce qu'a déclaré Donald Trump hier. Des frappes en représailles aussi aux attaques iraniennes menées quasi quotidiennement depuis la reprise des hostilités contre des pays du Golfe, le Koweït et Bahreïn, notamment deux pays particulièrement visés par Téhéran, Guillaume Deltey.
3: Bahreïn accueille la 5e flotte des États-Unis et le Koweït compte plusieurs bases américaines. Mais ce n'est pas là la principale raison de leur ciblage par l'Iran dans cette nouvelle séquence de confrontation avec les États-Unis, estime le chercheur bahreïnien Mehdi Rouloum.
4: En Iran, il est politiquement intéressant de prendre pour cible Bahreïn et le Koweït en raison des tensions historiques qui les opposent. Ensuite, il y a la petite taille géographique de ces deux pays. Partout dans le pays, la population peut entendre les explosions liées aux interceptions. Donc, s'ils jouent la carte de l'instauration d'un climat de peur, cela fonctionne bien sur de petits États.
3: Bahreïn et le Koweït n'ont pas non plus la capacité de répondre seuls à ces attaques et l'Iran limite pour l'heure le risque d'une escalade régionale.
4: S'en prendre à ces deux pays en particulier ne suffit pas, du moins à première vue, à déclencher une riposte collective des pays du Golfe. Le Koweït et Bahreïn ne peuvent pas convaincre unanimement les pays du Golfe de riposter contre l'Iran ou de mettre en place une stratégie de dissuasion tant que d'autres pistes sont explorées par les autres pays du Golfe.
3: Pour l'heure, les pays du Golfe privilégient toujours la voie diplomatique.
2: Et le baril de Brent a lui dépassé la barre des 92 dollars, première fois depuis le mois de juin. Une guerre qui coûtera par ailleurs 37,5 milliards de dollars aux États-Unis jusque fin septembre, annoncé hier du ministre de la Défense, Pete Hegseth, chiffre en hausse de 30% par rapport à l'estimation précédente.
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2: Et dans l'actualité également, ce nouveau drame au large de la Mauritanie et qui illustre une fois encore le coût humain des routes migratoires périlleuses, comme l'affirme le Haut Commissariat des Nations Unies pour les réfugiés. Plus de 140 personnes mortes ou portées disparues en mer la semaine dernière. Un peu moins de 400 ont pu être sauvées. Des bateaux partis de Gambie dans l'espoir de rejoindre le territoire espagnol. Entre le 14 et le 18 juillet, trois opérations de sauvetage et de débarquement ont été menées à Ouagadougou, en Mauritanie, où Lydia.
5: L'une des embarcations avait dérivé pendant près de 25 jours avant d'être secourue au large de la Mauritanie. Au total, 143 passagers de ce bateau sont morts ou portés disparus et seulement 38 ont survécu selon le HCR, le Haut Commissariat des Nations Unies pour les réfugiés. Pour l'organisation, cette tragédie est une nouvelle illustration du coût humain de ces routes migratoires périlleuses. Malgré les risques, les départs continuent et de plus en plus au sud, parfois à plus de 2000 km de leur destination, comme ça a été le cas pour ces embarcations sauvées la semaine dernière. Dans le même temps, toujours selon le HCR, les traversées réussies vers les Canaries ont diminué. L'archipel des Canaries a enregistré une baisse des arrivées de près de 60% comparé à l'année dernière. La route atlantique est l'un des corridors migratoires les plus meurtriers au monde, rappelle l'ONU. Une traversée rendue dangereuse par les longues distances, les conditions océaniques imprévisibles, les embarcations surchargées et les difficultés d'accès pour les secours.
2: Wely Diallo. C'est une première en Europe. En France, le Parlement a définitivement adopté hier la proposition de loi visant à interdire les réseaux sociaux aux moins de 15 ans. Emmanuel Macron en avait fait une priorité avant la fin de son mandat. La mise en œuvre est prévue dès septembre. Les plateformes devront mettre en place des dispositifs de vérification d'âge. Vous pouvez retrouver un dossier complet sur notre site rfi.fr. Autre texte définitivement adopté hier en France, la loi d'urgence agricole, et ce malgré la controverse sur la réintroduction de deux pesticides sous certaines conditions, mesure saluée par les agriculteurs qui la réclamaient, mais dénoncée par de nombreuses ONG à l'image de Greenpeace, pour qui ce vote, je cite, piétine la science, la santé ou encore l'environnement. Opposée à ce texte, elle aussi, la ministre de la Transition écologique, Monique Barbu. La France ou le ministre de l'Intérieur, Laurent Nunez, est attendu à Mérignac, en Gironde, là où deux pompiers sont morts hier, alors qu'ils luttaient contre un incendie près de l'aéroport de Bordeaux. Leur camion s'est retrouvé piégé par les flammes. Et dans le Var, l'incendie qui s'est déclaré déclaré mercredi, ne cesse de progresser. Il a déjà parcouru 1700 hectares et entraîné l'évacuation de près de 400 personnes. Plus de 2300 foyers sont privés de courant ce matin. Des feux en Algérie également dans plusieurs régions et qui ont causé la mort de 6 personnes ces derniers jours. Le bilan a été annoncé hier soir.
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0: De retour sur Radio Le Dev, c'était le flash de Radio France International. Non pour son musique avec Christophe Maé, La Lune et Shakira et Burna Boy avec Die Die.

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Merci d'écouter Radio Lodev. Vous avez la 24e édition du Festival du Rock Castel au Caillard. Le thème, c'est l'éloge du voyage lent du 23 au 26 juillet avec récits de voyage, des concerts, des spectacles, animations, ateliers, expositions, marché du terroir le dimanche, participation libre, buvette et restauration sur place. Pour avoir le programme en détail du Festival du Rock Castel au Caillard, eh bien, n'hésitez pas à vous rendre sur le www.festival-rock-castel.eu. Vous avez une animation pêche à la truite ce samedi 25 juillet organisée par les amis du plan d'eau à Saint-Étienne d'Estréchousse. Alors c'est pour enfants et adultes, c'est tout l'après-midi. À 14h30, il y aura un concours de pétanque, grande tombola. À 19h, repas. Pour tout renseignement et si vous souhaitez réserver pour le repas ou pour l'animation pêche, n'hésitez pas à contacter le 06 85 02 96 49 ou le 06 30 10 39 20. Et pour le repas, n'oubliez pas d'amener vos couverts.

merci d'écouter Radio Dev. Vous avez une exposition à Castanet-le-Haut. Elle s'intitule Castanet-Haut et en couleur. Les artistes de la commune exposent à la salle polyvalente de la mairie de Castanet-le-Haut jusqu'au dimanche 26 juillet. Le vernissage aura lieu ce vendredi et sachez que l'expo sera ouverte ce week-end, samedi, dimanche, toute la journée à partir de 10h du matin et possibilité d'atelier le dimanche sur demande. Vous avez un repas villageois à Boussag organisé par l'association Notre-Dame de la Pitié de Boussag, de la sauvegarde du patrimoine. Rendez-vous place de la Vierge à Boussag ce samedi 25 juillet à partir de 19h30. Renseignements et inscriptions s'il reste des places au 06 81 53 14 19. Et sachez qu'il devait y avoir un vide-grenier, la troisième édition du vide-grenier à Pézennes-les-Mines organisée par le comité des fêtes. Et bien sachez que ce vide-grenier devait avoir lieu ce dimanche 26 juillet. Il est annulé pour cause de manque d'exposants.

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1: Il est 19h.
2: Dans le cadre de son programme estival, Radio Lodève vous propose cette rediffusion.
3: Aujourd'hui, je suis à Lamalou-les-Bains et nous allons parler du festival lyrique qui s'annonce pour le mois de juillet et le mois d'août. Je suis en compagnie de René Ginès, maire depuis le mois de mars, mais quand même pour qu'il a... Depuis le 21 mars, me précise-t-il, mais pour qui la commune n'est pas quand même totalement inconnue, puisqu'il a été le directeur général des services et aussi vous avez été le directeur de la communauté de communes.
4: Exactement.
3: Et je suis aussi en compagnie d'Annie Grenier, qui est la productrice de ce festival. En même temps aussi directrice peut-être de TLA.
5: Totalement, c'est ça. Absolument, c'est une structure qui existe depuis une vingtaine d'années désormais et on travaille partout en France pour des spectacles lyriques. Là, on avait fait le festival de Carcassonne l'année dernière avec Traviata. On travaille régulièrement sur Bordeaux, Toulouse, Paris. Voilà, donc le sud de la France essentiellement aussi. Et puis voilà, on présente des spectacles de comédie musicale, de ballet, de lyrique, opéra, opéra comique, opérette. Voilà.
3: René Ignès, donc vous avez pris les rênes de la commune de Lamalou et aussi donc vous avez hérité du festival lyrique dont vous avez fort bien parlé dans votre présentation.
4: Ben oui, alors, moi vous savez, le lyrique, j'ai adoré tout ce que nous a dit Annie Grenier, mais ma volonté c'est de rendre le lyrique accessible à tous. Et je trouve que les concerts extérieurs, gratuits, avec les vedettes du lyrique qui vont se produire sur Lamalou, c'est quelque chose d'extraordinaire. Et en plus, avec le soutien de la communauté de communes, nous allons également nous produire à Avesnes-les-Bains et nous allons nous produire à Villemagne-l'Argentière. Les artistes vont se produire, pas moi. Mais donc au mois de juillet et au mois d'août, alors je n'ai plus les dates exactement, mais il y aura des concerts gratuits dans ces deux communes avec la volonté effectivement de faire venir beaucoup de public sur des concerts qui par la suite effectivement amèneront certainement du public sur des concerts à l'intérieur, sur des scènes, sur la scène du théâtre de Lamalou, qui mérite vraiment vraiment un accueil chaleureux et un public nombreux. Voilà.
3: Le lyrique à Lamalou, c'est un héritage, c'est une vieille tradition.
4: Alors le lyrique à Lamalou date de 1880. Donc c'est un héritage qui, effectivement, aujourd'hui, on a eu des décennies et des décennies de festivaliers, d'artistes qui sont venus à Lamalou. Et aujourd'hui, nous perpétuons cette tradition avec Annie Grenier et la production qui va certainement nous présenter quelque chose d'extraordinaire pour cette saison 2026.
3: En tout cas, je crois qu'Annie Grenier vous a mis l'eau à la bouche et envie de venir écouter vos concerts. Alors, présentez-nous ce festival 2026.
5: Alors, ce festival 2026 sera un grand cru. Un grand cru parce que nous aurons exceptionnellement donc un très très très beau concert d'ouverture le 22 juillet avec des pointures internationales, des chanteurs français bien sûr, mais qui peuvent s'exprimer sur toutes les plus grandes scènes lyriques françaises, européennes et mondiales. Voilà, nous avons des Florian Laconi, des Herminie Blondel qui viennent faire Traviata à Carcassonne. Florian Laconi qu'on ne présente plus, qui est un des ténors français les plus célèbres aujourd'hui. Il y aura Perrine Madoff qui vient de faire Michaela à Shanghai, à l'Opéra de Shanghai. Il y aura également Michael Picone qui vient d'être nommé à la tête donc du théâtre de Berre-les-Temps. Il y aura également Valentin Thiel qui est un ténor, un jeune ténor léger qu'on vient de voir d'ailleurs sur France 4 dans Lucia de la Mermour, qui est passé à la télévision mais qui vient de faire le Marquis de la Force dans Dialogue des Carmélites en Italie. Je veux dire qui était à l'aube d'une carrière absolument incroyable. Donc c'est merveilleux d'amener des artistes comme ça aussi prestigieux sur la scène du théâtre lyrique de Lamalou, surtout pour un concert, comme le disait monsieur le maire, qui est offert, qui est gratuit.
3: Alors là, vous nous parlez des gens, vous nous parlez des artistes, des hommes et des femmes qui vont venir chanter. Quelles vont être les productions, les titres de vos productions?
5: Alors, on a essayé de faire une programmation équilibrée. C'est-à-dire qu'après un grand concert qui sera très lyrique, très vocal, avec des choses magnifiques et des tubes absolus, on va retrouver donc en ouverture de festival le dimanche, le premier dimanche, Valse de Vienne, un incontournable de l'opérette viennoise, avec les plus grands tubes, le Danube bleu, la Valse de l'Empereur, ce qui va nous donner un petit vent de fraîcheur au milieu de l'été, ça sera pas désagréable. Voilà. Et puis, nous enchaînerons avec, outre les concerts, concerts, bien évidemment, gratuits, comme le disait Monsieur le maire. Nous enchaînerons également avec À la Jamaïque, qui est une opérette de Francis Lopez, rarement jouée, parce que justement, ça nécessite des moyens humains particulièrement délicats. C'est du théâtre, c'est très bien écrit, c'est très très bien orchestré. Il y a des mélodies absolument incroyables pour s'amuser et rire. La Jamaïque, ce sera très ensoleillé, ça vous donnera envie de revenir, je pense, voir ce spectacle. Ensuite, il y aura également un montage qui s'appelle Viva la Fiesta. Alors là, si vous voulez chanter pendant 2 heures, vous venez. Vous pouvez amener les enfants, les petits-enfants, tout le monde connaît les airs. Vous allez pouvoir chanter Mexico à tue-tête. Il y a tous les tubes de l'opérette, mais également tous les tubes ensoleillés. Il y aura beaucoup de mélodies napolitaines, beaucoup de O Sole Mio, beaucoup de Bella Ciao, de Valencia. Enfin, il y a tous les tubes, exactement. Donc pendant 2 heures, inutile de vous dire qu'avec 4 ténors, ça va vraiment dépoter. Et il y a 2 sopranes en plus, donc ça va chanter. Et puis on enchaînera avec La Veuve Joyeuse, qui est un incontournable des classiques du répertoire lyrique. Et nous finirons avec un feu d'artifice qui s'appelle Le Prince de Madrid, qui est une pièce qui se joue rarement, parce que c'est une pièce qui nécessite énormément de budget, énormément de moyens humains, énormément de costumes, de décors, d'accessoires, etc. Donc je suis très fière de pouvoir finir ce festival et cette édition 26 avec un très gros titre comme ce Prince de Madrid, qui est à ne manquer sous aucun prétexte.
3: Elle est convaincante, monsieur le maire, votre productrice.
4: Complètement, complètement convaincante. Je dois dire que ce soir, quand elle a terminé sa présentation, il me tardait de traverser la salle pour aller chercher mes places, quoi, quasiment. Bon, voilà, c'était tellement convaincant. Bon, ceci dit, il faut que je vous dise aussi que ce festival lyrique rayonne sur toute la France, en définitive, parce que c'est vrai que sur la Malou, c'est toute l'activité, effectivement, les hôtels, les restaurants, toute l'activité locale qui est en mouvement à ce moment-là, à partir du 22 juillet jusqu'au 16 août, donc ça fait quand même 3 semaines bien chargées. Mais il faut dire aussi, et puis je tiens quand même à remercier tous nos partenaires, la région en premier, les mécènes également qui participent à ce festival, qui nous aident effectivement, parce que ce festival, si on veut le rendre aussi attractif, il faut quand même des soutiens financiers. Et bien sûr, je remercie tous mes collègues de la municipalité qui ont adopté cette année ce budget pour ce festival qui s'annonce de très très bon augure.
3: Alors, est-ce qu'on a entendu que nous a dit Aline Grenier, c'est de beaux spectacles, c'est une belle production, il faut des sous, où est-ce que vous êtes allé les chercher?
4: Nous sommes allés à la région chercher des sous, nous allons chez les mécènes également, mais certaines collectivités ont un peu de mal en ce moment, et nous avons surtout nos amis mon ami Pierre Mathieu, qui a adhéré complètement au projet 2026, Pierre Mathieu qui est le président de la communauté de communes, qui participe effectivement à ce festival, donc essentiellement sur Avesnes les Bains et sur Villemagne et l'Argentière, il y aura 2 représentations, et qui participe également par sa notoriété à toute la dynamique de cette région du territoire de Grand Orbe.
3: Alors, comme vous avez trempé dans l'opérette, puisque vous êtes à la Malou, aux manettes depuis longtemps, quel va être votre spectacle préféré?
4: Alors, écoutez, franchement, ce soir, je n'ai entendu que de beaux spectacles. Et mon spectacle préféré, écoutez, ça sera peut-être La Veuve Joyeuse, mais Fiesta me plaît beaucoup parce qu'il y a beaucoup de couleurs. Beaucoup de joie, de chant, de gaieté. Je sais pas si je tiendrai 2 heures, comme l'a dit Annie. Mais ceci dit, j'aimerais bien venir assister à ce spectacle aussi. Mais je risque de venir au 5 d'ailleurs, hein, parce que je sais pas si j'en louperai. On va voir, parce qu'on a un emploi du temps quelquefois chargé. Mais en tout cas, si je peux venir au 5 spectacles, je viendrai au 5 spectacles avec mon épouse.
3: Et vous, Annie, puisque c'est vous qui avez bâti ce festival, vers quoi tendra votre cœur?
5: Alors là, mon cœur, c'est une chose, mais le cœur du public, vers quoi va-t-il battre, hein, en priorité? Donc, on va faire simple. Si vous voulez du grandiose, vous venez voir Le Prince de Madrid. Si vous voulez vous amuser, vous venez voir À la Jamaïque. Si vous voulez un grand classique, vous venez voir La Veuve Joyeuse. Si vous voulez chanter pendant 2 heures, vous, comme Monsieur le maire, vous venez pour Viva la Fiesta. Et si vous voulez un mélange de tout ça, vous venez voir Valse de Vienne.
3: Eh bien, je vous remercie tous les deux. Je vous rappelle que j'étais avec René Gignès, donc le maire de La Malou-les-Bains, Annie Grenier, la productrice du festival lyrique de La Malou-les-Bains, et aussi de TEL. Merci beaucoup à tous les deux.
4: Merci. Merci Marie-Hélène.
5: Merci Marie-Hélène.

Voilà, c'est terminé pour moi. N'oubliez pas 19h30, le mag de Radio Lodève. Aujourd'hui, dans le mag, nous partirons du côté de Boussag, joli petit village médiéval dans les hauts cantons de l'Hérault, sur la commune de la Tour-sur-Orbe, pour parler de l'association Notre-Dame de la Pitié de Boussag. Vous entendrez Anne-Marie Bondenier, qui est la trésorière, et Anna Ponce, la présidente de l'association. Et puis moi, il ne me reste plus qu'à vous souhaiter une excellente soirée, un très bon appétit. Je vous retrouve dès demain matin à partir de 8h. On se quitte avec la chronique Histoire Doc, une chronique proposée et présentée par Martine Charrier. Bonne soirée, bon appétit. Surtout, prenez bien soin de vous et de vos proches. Passez un bel été à l'écoute de Radio Lodève.

Le Cosy Larzac, un plateau, un combat et des hommes. La belle saison est de retour et chacun aspire à sortir de la torpeur de l'hiver et savourer sans modération l'air pur en altitude. Aussi, durant 2 semaines, je vais vous proposer un petit voyage sur le Causse du Larzac. C'est parti! Les cheveux dans le vent, les baskets bien lacées, la doudoune bien fermée, la première étape de notre balade va nous conduire sur les sentiers, parfois escarpés, de cette partie un peu sauvage de la région, au relief plutôt singulier, aux diversités géologiques surprenantes et à l'histoire toujours très présente, très lisible, car inscrite dans la pierre. Parlons un peu du pays. Le Causse du Larzac présente un relief essentiellement constitué de roches calcaires. C'est une particularité que l'on retrouve également un petit peu plus loin au niveau des falaises de Minerve. À l'instar du Périgord, on parle du Causse rouge et du Causse noir. Le plateau occupe la partie sud du massif central. Il s'étend de Millau à l'Odève. Il va de la Dourbie à la rivière Tarn pour atteindre le territoire de Roquefort. Son altitude est comprise entre 600 et 1060 mètres environ. Ses limites naturelles sont souvent nettes. Elles sont, la plupart du temps, matérialisées par des cours d'eau qui contribuent à son érosion. L'originalité de l'ensemble du plateau a incité la création du parc naturel des Grands Causses et est désormais inscrit au patrimoine mondial de l'UNESCO. Si on parle de la toponymie des lieux, à l'origine, le mot Larzac désigne les territoires du nord du plateau que l'on retrouve dans le nom de l'église de Saint-Étienne de Larzac, la tour du Viala du Pas-de-Jau en Aveyron. Ce monument est appelé aussi le phare du Larzac. La partie sud est connue sous le nom d'Alajou, comme par exemple le village de Saint-Michel d'Alajou près du Quélard. Aujourd'hui, on appelle le Larzac l'ensemble du plateau. Si on veut parler de la faune, on peut dire que la région est plutôt bien fournie. Sangliers, chevreuils et cerfs peuplent les forêts, tandis que les rapaces tournoient dans les cieux à l'affût d'une proie providentielle. Les huppes et les hérons cendrés attendent le moment propice pour sortir sans danger. Beaucoup d'autres espèces trouvent refuge dans les forêts, au sommet des falaises ou au creux des rochers. Si le Causse demeure un lieu éloigné des bruits urbains, un sanctuaire pour une faune un peu sauvage, une lande où s'épanouit une flore saisonnière, voire rare, car balayée par les vents, le Causse répond aussi, depuis quelques années, à une demande bien précise. Le Causse est une retraite privilégiée et même très convoitée par des amateurs de grands espaces, toujours en quête d'un peu plus de liberté. Mais cela n'a pas toujours été le cas. Le Larzac n'est pas un lieu mythique pour tout le monde, où l'on peut se prélasser paisiblement. Non, loin s'en faut. Si on remonte un peu le temps, de quelques décennies par exemple, l'histoire du Larzac raconte aussi un exode rural massif constaté au XIXe et XXe siècle. Durant ces 2 siècles, le Larzac perd les 2/3 de ses habitants, essentiellement des enfants d'agriculteurs. Durant les 2 siècles derniers, les paysans y vivent plutôt chichement, car les hivers sont rudes. La neige et le verglas rendent les déplacements compliqués pendant plusieurs mois de l'année, et les paysages, d'aspect presque lunaire, sont en noir et blanc.

Le Larzac est une terre aride. Les terres sont pauvres. La végétation est peu luxuriante. La vie se déroule presque en autarcie. Souvent, pour une économie locale et pour sa propre consommation, dans les champs, on sème des céréales. Simultanément, on compte de nombreux troupeaux de brebis et de chèvres. Les animaux évoluent en toute liberté sur des grandes prairies, du plateau à l'herbe rase. Si les paysans ont connu des heures de labeur difficiles, voire dans la souffrance, ils sont dignes, ils s'adaptent aux situations. Ils élèvent leurs brebis de race Lacone, dont le lait produira le célèbre fromage Roquefort. L'électricité arrive petit à petit dans les hameaux, à partir des années 60, ainsi que le téléphone. Les routes communales sont peu à peu goudronnées. Et les années passent. Si les soucis quotidiens liés souvent à la situation sociale, économique et culturelle demeurent, la modernité commence à s'installer dans les hameaux et les villages. On constate que l'effet impulsé par les années post-68 a donné un nouvel essor au plateau. De néo-ruraux trouvent un havre de paix sur les sommets du Larzac. Les bergeries et les burons sont retapés, rénovés et occupés par de nouveaux propriétaires, souvent issus de la ville. On aspire à une sorte de liberté, voire de vie idéale. Alors, les troupeaux de moutons peuplent à nouveau les landes larzacoises. Les produits issus de l'élevage local achalandent les étals des magasins de proximité avant de rejoindre d'autres créneaux pour les citadins en visite dans la région. La situation économique semble s'améliorer. Pourtant, à la fin du XXe siècle, dans les années 70-80, un événement majeur va changer la vie des habitants du Larzac. Il s'agit du projet d'agrandissement du camp militaire de la cavalerie créé en 1902. C'est justement à ce moment-là, en cette fin de siècle, que le plateau du Larzac connaît une phase d'expansion. Elle est rurale, économique et sociale. La superficie de terres cultivables augmente. L'extension des troupeaux également. Bref, le Causse retrouve un rythme et un regain d'activité perdu durant plusieurs décennies. Alors bien sûr, cette nouvelle perturbe les locaux, anciens ou nouveaux d'ailleurs. Ils ne veulent pas entendre parler de cet agrandissement de camp militaire, déjà par conviction personnelle et aussi parce que cela, à terme, risquerait de nuire à ce nouvel élan d'activité. Alors, la bataille est lancée. La lutte contre cette extension est féroce et elle va durer plus de 10 ans. Le projet est finalement abandonné par l'État en 1981. Aujourd'hui, il semble difficile d'installer de nouvelles exploitations agricoles, alors on transforme les exploitations existantes en sociétés et on crée des GFA ou des GAEC. L'activité se diversifie avec des ateliers d'huile essentielle, de poterie, des artistes et des artisans. L'histoire du Larzac est riche et complexe. Elle intéresse et intrigue. Et si le mythe demeure bien présent, ses secrets sont toujours bien gardés. Notre voyage sur le Causse nous conduira la semaine prochaine

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0: Bonjour, bienvenue et merci d'écouter Radio Lodève. Alors aujourd'hui nous sommes à Boussag pour parler et présenter l'association Notre-Dame de la Pitié de Boussag. Et pour en parler, je suis avec Anna Pons, qui est la présidente de l'association. Anna, bonjour.
1: Bonjour.
0: Et Anne-Marie Bondenay, qui elle est trésorière. Anne-Marie, bonjour.
2: Bonjour.
0: Alors on va situer Boussag, ça se trouve entre le Bousque d'Orbe et Bédarieux, sur la commune de la Tour-sur-Orbe. Boussag, un joli petit village médiéval dans les hauts cantons de l'Hérault. Hein. Tout d'abord, depuis combien de temps l'association existe-t-elle ?
1: 2020, tout de suite après le Covid.
0: Et elle est basée où ?
1: Elle est basée à Boussag, 4 places de la Vierge.
0: Alors l'an dernier, j'étais déjà venu faire un reportage sur l'église Notre-Dame de la Pitié, qui avait besoin de nombreux travaux. Alors, qu'en est-il ? Des travaux ont été faits ?
2: Alors, des travaux ont été faits, effectivement. Cette année, nous sommes concentrés sur le mobilier, qui était en piteux état. Et pour ça, on a demandé des subventions au niveau de la municipalité, donc qui ont participé. Et c'est une restauratrice d'art de Béziers qui est venue donc tout faire cette sauvegarde du mobilier. Et c'est Mademoiselle Soutadé. En dehors de ça, elle est également, on va dire, bénévole.
0: Donc des travaux ont été réalisés et il reste encore pas mal de choses à faire.
2: Ah oui, il y a la restauration d'un hôtel, il y a le rétable qui lui alors il est en train de tomber en décrépitude et si on n'arrive pas à faire quelque chose, ben, on va le perdre complètement. Qu'est-ce qu'il y a ? Il y a toutes les.
0: L'an dernier, il y avait un gros problème d'eau.
2: Il y est toujours. Et rien n'a été fait de ce côté-là.
0: C'est un souterrain, hein ?
2: C'est un souterrain, oui, tout à fait. Il y a une source qui passe sous l'église, qui va alimenter le lavoir. Et quand nous avons des pluies torrentielles, ben, il y a toute l'eau qui remonte, toutes les humidités. L'eau, pas complètement, mais surtout l'humidité.
0: Elle rentre dans l'église ?
2: Ah oui, complètement, oui, tout à fait.
0: Et il y a eu de la restauration aussi, hein ?
2: Oui, à l'heure actuelle, nous, en parallèle, si vous voulez, de tous les travaux qui sont faits dans l'église, nous faisons également la restauration des statues. Alors ces statues, elles sont descendues sur Béziers. Nous avons l'église Saint-Jude, qui est également une association. Elle nous accueille, elle nous aide à faire la restauration de ces statues. Voilà, donc il y a toujours la bénévole Caroline Soutadé qui nous aide. Et petit à petit, après, elles sont remontées sur Béziers. Aujourd'hui, on a deux statues qui ont été restaurées. Et donc, petit à petit, on va descendre les autres.
0: Il y en a combien en tout ?
2: 7. 7 statues à restaurer. Et ensuite, ce que nous avons fait également, c'est les grilles qui séparent le cœur de la nef, que nous avons repeint dans les peintures originales, et également les grilles des fonts baptismaux.
0: C'est vous qui les avez repeintes, les grilles, ou une entreprise spécialisée ?
2: Non, c'est nous qui l'avons fait en tant que bénévole, c'est nous qui avons tout fait. Et au niveau de la restauration des statues, ben c'est un petit peu la même chose. C'est moi qui les restaure, avec évidemment la restauratrice d'art qui me supervise.
0: Ça prend beaucoup de temps ?
2: Énormément de temps. Parce qu'il faut y aller vraiment au coton-tige, avec des produits particuliers. Et il ne faut pas aller trop en profondeur. Il faut faire juste pour ne pas enlever la peinture d'origine. Voilà.
0: Et là, vous serez tranquille pendant combien de temps, une fois que les statues seront restaurées ?
2: Alors, restaurées, elles sont vernies, donc on peut passer sur une dizaine ou une quinzaine d'années.
0: Vous avez eu des aides ?
2: Non, à part au niveau de l'entretien du mobilier, nous avons une subvention de la mairie. Et après, pour tout le reste, non, c'est nous qui finançons au travers des animations que nous faisons tout au long de l'année et également la buvette où tous les bénéfices sont reversés à l'entretien de l'église.
0: Voilà, la buvette qui est ouverte tous les jours ?
2: Tous les jours. Tous les jours, de 15h à
1: 19h.
0: Et là donc, vous lancez aussi peut-être un appel à dons, si quelqu'un peut vous aider, s'il y a un mécène qui écoute, comment on peut rentrer en contact avec vous ?
2: Ah oui, là de ce côté-là, il n'y a pas de problème. Ben, il suffit de nous appeler au niveau de l'association, surtout la présidente ou moi en tant que trésorière. Et ce sera avec plaisir qu'on recevra les personnes quoi, qui seraient susceptibles de nous aider.
0: Et là, tout au long de l'année, vous organisez des animations. La dernière en date, c'était une randonnée patrimoine gourmande, c'est ça ?
2: Patrimoine gourmande, oui.
0: Ça s'est bien passé ?
2: Oui, super bien passé. Une très très bonne ambiance. On a fait environ 10 km. Et nous nous sommes arrêtés à la ferme d'Alengrin où nous avons pris notre repas. Et en même temps, nous avons eu la dégustation des fromages de chèvre.
0: C'est Alengrin à côté de l'aérodrome sur le coste de Bédarieux.
2: Exactement, tout à fait. Et voilà, et après on est rentré tout doucement sur Boussag.
0: Et là, les prochains rendez-vous à venir seront le 25 juillet avec le repas du village à Boussag. Ensuite, le 9 août avec le marché d'artisans d'art. On en reparlera. Là, pour le repas. Les gens qui ne sont pas de Boussag peuvent venir au repas?
1: Absolument, ils peuvent s'inscrire au repas.
0: Il y a une inscription, je suppose, à faire. Il y a un numéro de téléphone?
1: Oui, c'est le mien. C'est le 06 81 53 14 19.
0: Et là, le dimanche 9 août, il y aura le marché de l'art et de l'artisanat. Ça commencera à partir de quelle heure?
1: 17h jusqu'à 23h.
0: Et qu'est-ce qu'on y trouvera de beau sur place? Alors là, c'est une nouveauté parce que vous commencez en nocturne cette année.
2: Hein. Cette année, c'est le premier nocturne que nous faisons. Et on y retrouvera tous les arts et les artisans qui sont locaux. Il va y avoir des bijoux, il va y avoir de la sculpture, de la céramique, des tableaux, de la peinture. Voilà, c'est assez varié.
0: Tout se passera au cœur du village.
2: Au cœur du village, oui, sur la place de la Vierge. Et si nous pouvons, ce sera aussi sur la place de la Meule, qui est juste derrière.
0: Il y aura buvette et restauration sur place?
2: Oui, également, tout à fait. Oui.
0: C'est sur réservation?
1: Les artistes qui viennent, qui s'inscrivent, c'est sur réservation quand même.
0: Donc on peut donner le numéro de téléphone?
2: 06 11 38 70 51.
0: On peut donner les coordonnées si on veut. Il y a un mail, un Facebook pour rentrer en contact avec vous, pour ceux qui n'ont pas mis d'appeler.
2: Oui, c'est l'adresse mail, c'est Notre-Dame de la Pitié de Boussag, @gmail.com.
0: Je vous laisse le mot de la fin pour conclure. Qu'est-ce qu'on peut souhaiter à l'association? Que l'association perdure encore?
2: Oui, bien sûr. Ce que nous souhaitons également, c'est que nous ayons beaucoup de bénévoles et également de gens qui nous aident au travers des dons pour nous faire avancer dans notre restauration et nos projets.
0: Parce que plus il y a de monde, plus il y aura d'argent et plus vous pourrez être apte à réhabiliter l'église.
2: Oui, parce que nous avons encore beaucoup de choses à faire. Beaucoup.
1: Et c'est avec tous ces bénéfices qu'on a, qu'on avance dans les travaux de l'église.
0: Merci donc Anna Ponce, présidente de l'association, et Anne-Marie Bondonnet, qui est trésorière de l'association Notre-Dame de la Pitié de Boussag, de nous avoir présenté tout ça. Merci.
2: Merci à vous.
1: Merci beaucoup à vous, Cédric.

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1: Il est 20h.
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0: Bonjour et bienvenue aux rencontres de la librairie, l'émission de la librairie Un Point Entrée en partenariat avec Radio Lodev. Coralie Poc, en plus d'être poétesse, est professeure de français au collège Paul Dardet de Lodev et hautement appréciée et adulée par ses élèves, ce qui n'est pas rien. Elle anime depuis plusieurs années l'émission des arpenteurs poétiques sur RPH, Radio Pays d'Hérault, et anime aussi des ateliers d'écriture. Son précédent livre, Tailler sa flèche, est paru aux éditions La Tête à l'envers en 2022 et a reçu la mention spéciale du prix Rimbaud, décerné par la Maison de la Poésie et la Fondation Émile Blémont. Elle est avec nous aujourd'hui pour nous parler de son tout dernier ouvrage, tellement nouveau d'ailleurs qu'il n'est pas encore sorti des rotatives, qui s'intitule « Et je pourrais aussi être la mère ». Coralie Poc, bonjour.
1: Bonjour.
0: Ce recueil, j'ai trouvé encore plus que le précédent, est très empreint d'écho poétique. La nature est omniprésente et j'ai eu l'impression de sortir de la forêt ou presque d'un ruisseau, moi, à la fin de cette lecture. Qu'est-ce qui nourrit ta poésie, ton imaginaire, en littérature, en poésie, tes auteurs préférés, par exemple ?
1: Alors, je pense que déjà, c'est la vie. Je pense qu'on traverse et que je passe du temps dehors. Donc, ça ressort. Je n'en parle pas, mais ça sort, en fait, dans les poèmes. Et ensuite, alors les auteurs, c'est beaucoup. Je pense qu'il y a Morisot, qui m'a beaucoup inspirée ces dernières années. Et en poésie, moi, mon auteur favori, c'est René Char. Voilà, toujours le même. Et puis après, vous savez aussi, c'est vous qui me commandez mes livres. Alors, mais pour les gens qui ne commandent pas, c'est difficile de dire ce qui nous inspire vraiment, en fait. Parce que c'est comme si on absorbe beaucoup de choses dans la vie et après, tout ça ressort à un moment qu'on n'a pas forcément prévu.
0: Mais tu lis beaucoup.
1: Mais je lis beaucoup, oui, de poésie, des romans aussi, oui. Et beaucoup de, c'est beaucoup sur l'éco-poétique quand même. Mes sources là depuis ces dernières années, oui, donc
0: ça se sent très fort.
1: Voilà.
0: Ah oui, je voulais te faire dire un petit passage, si tu veux bien. Mm-hmm.
1: Les jours sont serrés comme des poissons. Je pousse les heures dans le fossé, jette des fleurs par-dessus leurs épaules, coquelicots et chélidoines. J'enlève au temps ses sépales, et parfois je deviens une partie du paysage. Les cartilages du vent me déplacent, et je me prends au jeu de vivre vraiment. Un jour, tu verras, je penserai comme une herbe.
0: Est-ce que tu écris depuis longtemps ? Est-ce que c'est un exercice quotidien, comme d'autres font du yoga ? Parce que je trouve l'utilisation de tes mots, de ton champ lexical absolument délicieux et qui a l'air spécifiquement taillé pour toi. Donc est-ce que l'écriture te demande un travail rigoureux d'écrire et réécrire ou au contraire ça coule de source pour toi ?
1: Alors oui, j'écris depuis longtemps. J'écris depuis que je suis enfant en fait et de la poésie. Pourtant, chez moi, c'était pas. Je suis pas d'un milieu littéraire, intellectuel, mais j'ai toujours trouver ça extraordinaire. Et donc depuis que je sais écrire, je crois que j'écris d'accord. De la poésie. Est-ce que j'écris tous les jours? Malheureusement non, mais j'essaye. Ouais. En fait, j'écris le matin très tôt parce que j'ai besoin de calme et que ma vie n'est pas toujours calme. Voilà. Donc c'est un peu quand on a une vie assez active, l'écriture se gagne. Enfin, c'est vraiment des moments qu'il faut conquérir sur sa vie pour pouvoir avoir un espace pour écrire. Parce que c'est pas forcément 10 minutes, c'est plus avoir la disponibilité. Donc, bon.
0: Mais est-ce que c'est laborieux, pour le coup, pour toi ?
1: Alors, est-ce que c'est laborieux ?
0: Enfin, tu vois, je veux dire,
1: oui, c'est intéressant comme question. Oui, un petit peu. Mmh. En fait, j'écris toujours en deux phases. Il y a une phase où je laisse venir les choses et je me laisse un peu traverser par ce qui vient. Et parfois, des fois, mais c'est très rare. Des fois, ça sort comme ça. Mmh. Mais souvent, c'est beaucoup de temps après parce que comme je n'écris pas en me disant je vais écrire là-dessus. Je vais écrire sur, je ne sais pas, sur la vie, sur l'amour, sur ma mère. Je ne fais pas ça, en fait. Donc, je laisse venir et des fois, c'est quand même un espèce de d'embrouillamini de plein de choses. Et ce qui prend du temps, c'est de voir où va le poème. Qu'est-ce que ça nous dit Parce que si on met tout ce qui vient comme ça, ça y a rien qui sort. Enfin, voilà. Donc c'est un peu ça, l'écriture poétique. Et oui, ça peut mettre beaucoup de temps. Et je le fais beaucoup à l'oral. Ouais. Je le lis parce que c'est pas voilà, c'est pas une histoire de technique de dire on va faire là une petite métaphore. Voilà. On l'enseigne beaucoup comme ça. C'est en disant, en pensant que on réfléchit tout, mais c'est plus au ressenti en fait. Voilà. On va sentir que ça, c'est juste, on ne sait pas toujours pourquoi, d'ailleurs, mais voilà, ça prend du temps. Sentir qu'à un moment, on se dit « Ah, ok, c'est bon. »
0: Voilà. Dans notre petit passage, s'il te plaît.
1: « Isole la saison, étire l'envoûtement, prends l'été dans ton ventre et plonge. Je compte jusqu'à 5 et j'avoue, l'encore un peu de neige au bord de ma voix, son petit tas de froid qui brille parfois sous la langue. » C'est là. Ça ne se voit pas, mais c'est là. Ça s'imprime en bleu sur le dos des insectes ou c'est prononcé dans les mots d'un autre. Comme toujours, c'est après. Toujours après qu'on capte la lumière. Sa vérité debout. Son goût de piscine avant le plongeon.
0: Je me demandais, qu'est-ce que tu fais des silences dans tes poèmes ? Est-ce que ça laisse la place à quelque chose ou dans la structure ?
1: Alors, des silences dans les poèmes.
0: Des façons dont tu repars, comme oui. Ça, quand tu disais sous la langue.
1: Oui, c'est ça. C'est vraiment quand je le lis à haute voix que c'est là, à ce moment-là, que ça se cale. Et parfois, le silence, il est intéressant parce que il ouvre... si on met un silence... enfin, je sais pas... Dans certains poèmes, ça le fait très fort.
0: Ça le fait très fort.
1: Quand
0: tu l'as lu, là, je l'ai entendu...
1: Ben, par exemple, qui brille parfois et sous la langue, ben, si on le dit tout collé, on le voit de suite sous la langue briller. Mais si on ne le colle pas, n'importe qui peut l'imaginer briller ailleurs. Donc il y a plusieurs sens qui se... ça ouvre en fait.
0: C'est ça.
1: Voilà. Mais des fois, oui, des fois je les vois, ces possibilités. Et des fois, je crois que c'est aussi du ressenti de quand j'écris et quand je lis du coup, parce que je relis beaucoup à haute voix.
0: D'ailleurs, pour le coup, ta langue, ton écriture donne la sensation d'aller, je trouve, au plus profond de l'intrinsèque moelle du ressenti, pour le coup. Et l'invisible est là aussi, dans tes textes. Donc pareil, qu'est-ce que ça évoque pour toi ?
1: Oui. C'est important pour moi, l'invisible.
0: J'ai bien senti, oui.
1: Je crois qu'on est dans un monde où on veut tout maîtriser, tout contrôler, où tout... on n'a peut-être pas toujours envie de voir ce qui ne se voit pas. Et cet espace invisible-là, pour moi, il existe très fort. Et en fait, j'arrive à le contacter quand j'écris. Je ne sais pas si c'est très clair, ça. Mais...
0: c'est toujours pareil.
1: Ça a un rapport aussi avec le mystère, je pense, qui est présent dans la poésie et qui est nécessaire, je pense. Au monde, parce qu'on est dans un monde très rationnel et qui vide un peu la substance des choses, la beauté, qui veut contrôler toujours, toujours expliquer, savoir. Et c'est un monde qui domine, en fait. Et la poésie, je pense que c'est une force qui va dans l'autre sens. Parce qu'elle accueille cet invisible, elle accepte aussi. C'est accepter quand tu écris que tu ne sais pas pourquoi quelque chose vient, mais que si ça vient, c'est que ça a quelque chose à dire.
0: C'est, voilà. On mérite d'être là.
1: T'as un truc sur l'épaule, un truc qui ressemble à la trouille. La trouille de vivre ou la peur de mourir. Respire. L'air, c'est un médicament. Prends ma main, je t'aide à traverser ta peau, à sentir l'herbe, à glisser sur les heures. Tiens, je t'offre un désert pour allonger tes morts. Fais l'aller-retour et reviens, avec juste un peu de sable dans ta poche. Alors, tu pourras dire, je suis vivante. Et un jour, un rouge-gorge viendra se poser sur ton épaule. C'est promis.
0: J'ai trouvé que la quête de la joie illumine ton texte. En même temps, quand on te connaît, voilà, on se dit que c'est un truc qui irradie de toi. Donc, est-ce que c'est aussi voilà, une quête personnelle pour toi, quelque chose, un but en soi ou juste une façon sincère d'être?
1: Je pense que par chance, j'ai la joie en moi.
0: Ouais.
1: Voilà. Mais que aussi, certains événements de la vie... comme des pertes d'être chers, nous font aussi prendre conscience que la vie est très précieuse. Et j'ai toujours cette espèce de... c'est très fort en moi de me dire qu'il faut, vivre pleinement, il faut être là, il faut faire ce qu'on a à faire, il faut que rendre la vie belle, il ne faut pas se laisser absorber par l'insignifiant de nos vies qui est là, hein. Il est là tout le temps, mais voilà, c'est un peu, c'est vrai que c'est très présent dans ce recueil-là, de comment on fait pour honorer la vie, pour voir la beauté, pour être là, mais être vraiment là, pas être à côté de ses chaussures, quoi.
0: Ouais.
1: Voilà.
0: Tu parles de sandales à un moment donné, d'ailleurs.
1: Il y a des sandales, oui.
0: Il y a comme une injonction, c'est peut-être pas le bon mot, un encouragement à être soi-même, à se trouver dans ton texte. Est-ce que c'est un aboutissement pour toi aussi d'ailleurs, un endroit où tu es arrivé et où tu voudrais aussi nous amener? J'ai trouvé beaucoup de liberté. On sent que tu arrives à quelque chose.
1: Un aboutissement
0: dans notre façon, dans ce qu'on est en fait.
1: Oui. Non, je ne crois pas que c'est abouti.
0: Non.
1: Mais
0: tu y tends pour le coup,
1: oui.
0: Parce que enfin,
1: oui,
0: c'est
1: oui,
0: fort,
1: c'est...
0: j'ai trouvé.
1: Alors, j'ai eu 40 ans, moi, cette année. Et c'est vrai que je me suis dit, quand même, c'est la moitié à peu près, si on a de la chance. Et oui, c'est l'idée d'être pleinement qui on est en se débarrassant de tout ce qui nous a construit, mais qui n'est pas forcément nous, d'avoir le courage d'être soi, d'avoir... Alors, je ne suis pas du tout, encore. C'est plus une quête. Le mettrais plus comme ça, une quête de dire, c'est maintenant, on ne va pas attendre d'avoir 80 ans pour faire ce qu'on aime, être qui on est. Moi, je pense que j'ai beaucoup de... À l'intérieur de moi, je sens une très grande liberté, mais qu'il y a aussi beaucoup de... Ouais, par l'éducation, des choses qui font que j'ai encore beaucoup de chevaux à libérer, quoi.
0: Ouais,
1: voilà.
0: Mais je trouve que tu nous y encourages aussi. Quand on le lit, ça donne envie de...
1: Voilà, de dire, allez, c'est bon, je suis le monde d'être soi.
0: Allez, le petit dernier, si je le retrouve...
1: Parfois, je trouve un pelage intact dans mon poème. Le voir est un cadeau sans nœud ni paquet, une offrande sauvage. Dedans est habitué au bruit de ses pas. Et chaque pierre qu'il touche en moi devient un pont.
0: Est-ce que la poésie est ton médium artistique de prédilection? Est-ce que tu irais vers la fiction ou le roman?
1: Non, la poésie, c'est vraiment...
0: C'est ton cœur battant.
1: Oui, c'est vraiment ce qui me vient en fait. Et j'ai commencé l'écriture d'un autre texte, mais je ne sais pas, d'un récit de fiction.
0: Ouais.
1: Voilà.
0: Et c'est plus dur pour toi du coup d'aller vers quelque chose de plus long peut-être ou...
1: Je ne peux pas encore te dire.
0: Ouais.
1: C'est intéressant.
0: Oui, j'imagine.
1: C'est très intéressant. mais c'est vrai que je n'ai pas l'habitude. Je pense que dans un récit, une fiction, il faut quand même peut-être que, enfin, je me dis ça et peut-être que c'est pas vrai, je vais peut-être y arriver quand même. Mais je pense qu'il faut quand même avoir un endroit où aller. Et moi, quand j'écris, je sais pas du tout où je vais. Donc voilà. J'ai un personnage.
0: Voilà.
1: Pour l'instant.
0: Ça, c'est pas si évident, ça.
1: Voilà.
0: Et ça me faisait penser, hier, quand on a fait la rencontre avec Laura Luther, s'est posé la question de savoir si c'était un livre ou un recueil. Mm-mm. Et en fait, moi, en y revenant, je me suis dit que c'était un livre, en fait, parce que j'ai trouvé aussi une évolution tout au long. Et on arrive vraiment à quelque chose.
1: Oui. Et ça, ça. Encore, ouais. Ouais. Ça fait ça dans les deux, dans Taille sa flèche aussi, oui. Le premier. Il y a vraiment quelque chose qui se dessine, mais comme dans le poème, en fait. Mais ça se dessine après. C'est toujours après qu'on voit la vérité debout. C'est ça un peu.
0: T'as dû faire un tri dans tes textes là pour arriver à faire.
1: Oui, bien
0: un
1: sûr.
0: Non, ouais.
1: Il y a un tri, puis il y a en fait, il y a un autre recueil qui va venir à un moment. Et du coup, il y a eu quand même une sorte de séparation. Mais comme j'écris, je pense que quand j'écris, vu que je cherche pas à aller quelque part, mais malgré tout, ça suit un peu des voies, peut-être que j'ai dans ma vie, ou qui sont visibles ou invisibles, d'ailleurs. Mais du coup, il y a quand même une ligne, en fait.
0: Ouais.
1: Mais c'est pas moi qui l'ai aidé, je me suis pas dit, ah, je vais faire comme ça.
0: Et je vais aller là.
1: C'est après.
0: C'est pour ça que c'est si beau. Certainement.
1: Je sais, ouais, il y a plein de manières de faire, mais voilà. Et je suis très contente parce que ça va être un petit livre d'un petit format et qui sera pas très cher, et ça, je suis contente de ça. Et l'éditeur, il est vraiment super adorable. Il s'appelle Michel Fievé. Et
0: t'as changé de maison d'édition d'ailleurs pour
1: J'ai changé parce que Dominique Sira, qui est à la tête à l'envers, était censé arrêter. D'ailleurs, elle garde une collection, sa maison d'édition devient une collection chez La Rumeur Libre, qui est une très bonne maison de poésie, donc ça c'est une bonne nouvelle. Et c'est compliqué, un livre qui n'a plus d'éditeur, ça ne vit plus en fait.

va vous lire presque tout le recueil parce qu'il n'est pas très long. J'irai où bougent les mélèzes, où changent les ciels, où traversent les rivières rapides et sûres d'elles, comme les femmes dans les films de demain. Lisière, je gomme ma peau avec les restes d'orage pour me fondre au monde. Le corps en aquarelle, je m'endors. Le sol est un mélange de terre et d'épines. La montagne, c'est mon dos. J'ai toute l'eau des neiges pas encore fondue dans mes os. Et pendant quelques secondes, le paysage n'existe plus. Il n'y a plus aucun mot entre moi et le monde.

Les jours sont serrés comme des poissons. Je pousse les heures dans le fossé, jette des fleurs par-dessus leurs épaules. Coquelicots et chélidoines, j'enlève autant ses sépales. Et parfois je deviens une partie du paysage. Les cartilages du vent me déplacent et je me prends au jeu de vivre vraiment. Un jour tu verras, je penserai comme une herbe.

Ce soir, la beauté cache ses barques et se jette du haut de la falaise. Son seau est sans oiseau. Après, on n'y voit plus rien et la nuit avale la clé de nos maisons. Alors on reste dehors, on traîne longtemps. On soulève des tapis pour y trouver les yeux fermés des absents ou des maisons ouvertes. On ne sait pas précisément ce qu'on cherche quand on marche dans la nuit et qu'on a perdu nos clés. On finit par se jeter dans la mer sans raison, juste comme ça, pour se sentir un peu plus vivant. On en ressort avec toute la beauté mouillée sur le corps, un peu de sable sur les chevilles. Alors, on court se coucher tout habillé dans le lit vivant de la vie. Et on se réveille nu, un coquillage blanc dans la main. Marche, marche en petite fille claire. Marche aux lisières, une branche de mimosa dans la main. Va, elle t'attend quelque part, près de la mer. Avec tous ses tambours accrochés au cou et ses oiseaux autour des bras. Tu sais, les heures sont des louves. Elles te raconteront des histoires où le temps a avalé le monde dans ses plis. Des histoires où les mots sont des mains qui ouvrent des passages. Un jour, tu sauras toute la soif que contient le mot vivre. Alors tu seras reine.

sur un rêve déchiré en tout petits morceaux. Il avance comme une plage dans la mer, confetti de vie blanche, morceaux dispersés au bord de ma robe. Tous ceux qui sont sortis de la page et n'ont pas pu s'écrire vivants dans ma vie, je les garde. Un jour, je les ajouterai à ce qui restera de moi au milieu des pluies. Ils seront les miettes perdues qui, assemblées, feront un pain pour ne pas avoir faim à la fin du mot « vivre ».

C'est ici que le sel se dépose, ici que la mer le recueille, et ses mains sont encore en hiver. C'est ici que les chemises ouvrent le cœur des hommes, puis le referment comme une porte, doucement. 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Ici, tu prends ta vie comme on attrape un bouquet au vol. Ici, c'est maintenant, c'est ébloui, c'est en entier qu'on se regarde. C'est pas compliqué. La joie est sans palier. L'amour est une porte d'entrée un peu rouge. On l'ouvre avec le sel. Toutes les mères savent cela. C'est primitif, c'est d'avant le cri. 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

T'as un truc sur l'épaule. Un truc qui ressemble à la trouille. La trouille de vivre ou la peur de mourir. Respire. L'air, c'est un médicament. Prends ma main. Je t'aide à traverser ta peau, à sentir l'herbe, à glisser sur les heures. Tiens, je t'offre un désert pour allonger tes morts. Fais l'aller-retour et reviens, avec juste un peu de sable dans la poche. Alors tu pourras dire, je suis vivante. Et un jour, un rouge-gorge viendra se poser sur ton épaule. C'est promis. Le puits des années a avalé tes peurs. Ce matin, tu passes devant. Tu froisses les ombres, presses les ciels, trouves leur lumière partout. Au bout de tes bras, les jours se suspendent. Ils sont légers comme des robes et respirent mieux qu'avant. La vie te saute dedans et tu la laisses faire. Tu découpes des portes, vides l'ombre de tes placards avec tes mains. Aujourd'hui, c'est fenêtre ouverte. Tu as la joie illimitée. Et si une assiette se casse, elle restera autour de la table. Avec la joie qui prouve tout sans jamais rien signer. Tu dis la vie est un tamis. Et j'aime tout. J'aime tout ce qu'elle secoue. Pour moi, sa poussière, c'est l'été.

J'ai trouvé l'émeute en moi, des routes au goudron scintillant, des sourires qui portaient des montagnes et des enfants. Quelque chose a lessivé les heures, fait briller leur gris dans mes mains. Et j'ai rayé du matin tout ce qui n'était pas lumière, tout ce qu'il fallait faire sans y croire. J'ai emporté une fenêtre à la place de mon sac. Son verre s'était rempli de vie. Il prenait le monde entier avec moi. J'ai traversé la route et c'était comme d'habitude, mais avec un souffle en plus. Sur le trottoir d'en face, j'ai pensé: la vie est une paire de sandales pour se franchir soi-même. Aujourd'hui, toutes les questions sont effaçables, mais l'amour ne se gaspille pas. Tu as répété chaque phrase deux fois. Depuis, tu attrapes les minutes, chaque minute, et les détroits, et la beauté, partout où elle est. Tu dis, la vie, j'en fais des bouquets. Je peux faire de longs détours pour ça. Aller où je veux, ça me fait plus peur. Isole la saison et tire l'envoûtement. Prends l'été dans ton ventre et plonge. Je compte jusqu'à 5 et j'avoue, ce reste de neige encore au bord de ma voix, son petit tas de froid qui brille parfois sous la langue, c'est là. On ne le voit pas, mais c'est là. Ça s'imprime en bleu sur le dos des insectes ou c'est prononcé dans les mots d'un autre. Comme toujours, c'est après. Toujours après qu'on capte la lumière, sa vérité debout, son goût de piscine avant le plongeon.

Il faut s'asseoir lentement sur la pierre de sa vie, choisir prudemment la plus réelle, pour se planter soi-même en étendard, inventer sa langue, s'appartenir.

Parfois, je trouve un pelage intact dans mon poème. Le voir est un cadeau sans nœud ni paquet, une offrande sauvage. Dedans est habitué au bruit de son pas, et chaque pierre qu'il touche en moi

Les arceaux de ma joie tiennent mon monde. Où je regarde m'agrandit. Je choisis mes ponts, non pas à leurs pierres, mais aux ombres qu'ils laissent sur l'eau. Souvent, j'ai cru en la fragilité de mes preuves. J'ai eu raison. Empressée et brûlante, je me roule dans le monde. La terre me livre ses corbeaux et je les avale tous. La nuit, ils m'apprennent à voler de l'intérieur. »

Aujourd'hui, le ciel avance tout seul. Je cherche un mot, de l'eau sauvage, pas grand-chose. Comme un cheval, j'ai attaché mon silence à l'amandier. Je suis à l'intérieur des heures, et ce que je traverse m'accomplit. Tout à l'heure, j'ai trouvé un arbre brillant comme la peau d'un phoque, après le soleil. Et sur la route du retour, j'ai prié pour vivre encore. Demain, mon rire sera un jardin. Je traverse les jours accrus. Le chemin, c'est pas vraiment moi qui décide. Je guette les indices, tout ce qui vit, roselière et rousserolle, le lac inexploré au milieu du ventre, le côté où penche l'herbe, où tombe la lumière. J'arpente mes bordures, j'apprends mon territoire. Je cherche des apparitions ordinaires. Je veille pour que les détails du mot vivre soient intacts quand j'avance. Même la nuit. Ici, les agaves tiennent la nuit, renouvellent l'exode et l'amour. J'ouvre tes mains pour nourrir nos mémoires. Je suis des empreintes, imagine des passages. J'ai le temps. Je dis, demain est le fossile qui s'enfonce déjà dans nos pommes. Je m'occupe d'un chemin calme. Je suis l'eau qui s'étend toujours un peu plus sur le paysage. Je suis le sable qui se retire de la montagne. Et je pourrais aussi être la mer. Avancer sur la plage, te lécher les chevilles et revenir au fond de moi. Je ne m'occupe plus d'autre chose. Être un morceau du monde.

Je cherche le sauvage qui manque à nos vies, l'instinct silencieux, le chant qui peut trouer le feu. Et je m'entraîne aussi à croire aux images, à leur surgissement nu qui me confirme ma route, à vivre sans preuve, sans raison, à attendre les animaux, espérer leur présence tout près de la mienne. J'apprends à lire leurs traces. J'aime en elles leur présence invisible et l'incontrôlable. Ça peut paraître anachronique, c'est pas grave. Moi aussi j'écris mon époque. J'ai carte blanche sur ma vie, alors je continue à sortir des autoroutes, à tracer d'autres lettres pour mettre mon nom au milieu du jour et affiler mes ombres. J'ai le cœur en hélice, c'est avec ça que j'avance. Dans la ville, je suis comme une neige neuve, je me dirige sans GPS. Je marche comme une promesse, une page de journal que le vent déplace, un mouchoir en papier tombé de la poche. Je vais par à-coups où je décide, point. Maintenant la carte, c'est moi. J'allonge les trajectoires, je coupe les jambes à la vitesse pour voir chacun des mille points traversés par l'infini. J'ouvre les yeux. Maintenant, c'est tout de suite. Je te l'ai dit l'autre jour, ce qui me tient, c'est l'élan. Je serai la course du cerf sur les trottoirs ordinaires. Mon feu s'est retourné et je sais maintenant que vivre, c'est l'inverse d'hésiter. Demain, je boirai mes éblouissements en premier. Et tant pis pour les applaudissements.

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J'ai pris le visage calme du cheval qui a marché cette fois dans la neige. Longtemps, j'ai attendu le bruit de son pas en moi pour avancer. Maintenant, je le dis sans trembler. Le chemin de vivre m'éblouit.

Exister, c'est pas dans les magazines. C'est pas la robe bien mise qui attend. C'est pas le visage impeccable. Exister, c'est pas toujours si lisse. Exister, c'est montagne, phare et précipice. Et parfois, c'est éclatant. Tellement que si exister était dans un magazine, ça trouerait la page. Ça tiendrait pas dedans, ça partirait partout ailleurs. Exister, c'est au large. C'est dépasser, c'est tout ce qui dépasse. C'est des heures entières. C'est un film qui te traverse. Exister te relie. Exister, ça peut être en jean, en short, en pull. T'as confiance en ça? Je veux dire, en la vie. Tu te jettes des fois dans la mer en courant avec ton jean ou ta robe ou ton téléphone dans la poche. Tu te demandes comment sera le ciel juste après. Exister, c'est être l'alcool dans le feu. C'est se transformer en clé devant le gardien. Renaître à chaque porte. La vie, c'est pas recyclable. Les heures sont des flèches, des flashs, et chaque matin, l'indispensable, c'est toi. Pour rien. Pour juste ton corps dans le jardin. La vie, ça se récupère pas. C'est ce que m'a crié sa mort en plein mois de juin. Ce qui m'a arrêté net, m'a éboulé dans l'escalier, c'était sans transition. Depuis, mes jours ont les yeux grands ouverts. J'en fais plus des boîtes de conserve. Et je les ouvre vivants comme des poissons. Je les aime contagieux. Magenta. La poésie, tu vois, c'est de la divination. Je lance mes runes sur le carrelage, sur chaque pierre, un mot ou un silence. Je regarde comment les mots se retournent, le choc qu'ils font quand ils se regardent. J'écoute leur bruit longtemps et leur dérapage. Je vois leur visage et le mien sur un même plan, particules et lumière. Je regarde les ombres qu'ils creusent, cherchant en moi le chemin qu'ils ouvrent. Les portes pour passer des mots au poème, du poème à la vie, du silence à l'amour. Parfois une vérité s'inscrit sur mes mains. Je compte ces silences, cherche ces vertiges. La poésie, tu vois, c'est bouger des ombres, tirer des morts dans la lumière. Couper les tiges de toutes les fleurs impossibles, donner à boire aux absents. Écrire, c'est appeler longtemps dans la nuit ou le jour, c'est changer les mots en arcane, exister à un autre endroit, un où tout se déplie autrement. Écrire, c'est savoir que chaque mot touche la vie et que si tu bouges les mots du poème, quelque chose toujours dans ta vie se déplace.

Merci. Oui, et deux derniers. Ils sont pas dans le recueil, mais c'était important pour moi de les lire. Dans les doublures du mot demain, quelqu'un pèle le ciel, sauve un lac, invente un tissu respirant pour la terre, construit une cabane dans un arbre, une zone à défendre, pédale pour faire reculer la nuit, fait un dessin sans bruit. Quelqu'un est là, qui ne sert à rien d'autre que tenir une nouvelle carte pour l'avenir. Nous, on est de l'autre côté du manteau, côté vent. On serre l'espoir, le flux de lumière, pirogue dans nos veines. On se retourne, on regarde fondre les glaces. On attend que le paquet de pluie tombe sur nos cheveux et nos jardins. On regarde à un autre endroit, un qu'on n'avait pas vu avant. Maintenant, on est là. Et on sait qu'on pourrait se passer de presque tout ce qu'on a, sauf de nos visages, lâchés comme des chevaux dans la lumière. Un jour, on sera des coupures d'électricité. On s'asseoira sur une pierre tout à coup, sans prévenir personne. Quelque chose aura changé, en entier. On verra mieux la nuit, l'épaisseur du monde. La beauté aura un visage simple. T'as déjà dormi dehors, toi ? Je veux dire, avec tout le ciel au-dessus et les animaux et les arbres. Bientôt, le temps... Ce sera comme les mélèzes, il perdra ses aiguilles d'un coup. Alors on passera nos vies à guetter la lumière. On sera des virages et on verra les visages des autres plus vrais que vrais. Un jour, je te ferai un café avec de l'eau de pluie. Et tu vois, ce sera comme si on jetait ton manteau et qu'à la place, on te donnait le vent.

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1: Il est 23h.

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1: Il est une heure.

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1: Il est 2h.